Hey là là, j'ai l'impression qu'on est une gang à essayer de tout rallier, essayer d'être efficace dans le travail puis profiter à fond de l'été. Il y a Julie qui dit « Moi, j'ai arrêté de vouloir être productive 12 heures par jour. L'été, c'est fait pour vivre un peu aussi. J'adore. » Simon de Trois-Rivières dit « Je fais juste les trois tâches les plus importantes le matin. Après ça, je décroche sans culpabiliser. Je prends des notes. » Partons vite de Caroline Harris.

0: Jamais s'oublier de Ludovic Bourgeois. C'est justement ce que Karine de Drummondville fait. Je posais la question tout à l'heure, comment vous faites pour profiter de l'été au max tout en étant efficace? Elle dit, je bloque mes sorties au calendrier avant mes réunions, sinon le travail finit toujours par prendre toute la place. Hey, je comprends tellement. Il y a Éric de Laval qui dit, je travaille de la terrasse avec un café. Changer de décor, ça me donne l'impression d'être en vacances, même si je travaille. C'est absolument vrai. C'est juste que niveau studio, radio, c'est plus compliqué de faire ça dehors. Mais j'aime vraiment ton idée. C'est vrai que quand je fais de la comptabilité, quand il faut que je réponde à des courriels, juste de sortir dehors sur le balcon, ça me donne un peu l'impression de profiter un peu plus des vacances. Ouais, je dirais, avec de la bonne crème solaire. D'ailleurs, je vous en parle tantôt, mais c'est important d'en mettre pour plein de raisons. On va venir en musique, Alex Nevsky, pour commencer à Rythme.
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deux frères au sommet. Je vous ramène à peu près à 17 ans. J'étais à Repentigny, toujours en train de vivre chez mes parents, mais je prenais des bonnes décisions d'adulte, comme aller me faire bronzer dans une cabine de bronzage. Est-ce que vous faites partie des fautifs qui sont passés par là? Peut-être que même vous le faites encore. Il y a tellement des informations autour du bronzage et de l'exposition au soleil, mais il y a des statistiques qui sont sorties récemment. Je vous raconte ça tantôt. Tout de suite, les

0: Oui, j'ai déjà pêché, je suis déjà allée dans un salon de bronzage, mais c'était bien avant de me faire apprendre que c'était très dangereux, mais que le soleil aussi l'était. Maintenant, je suis une bonne élève qui met de la 50 tous les matins et qui en remet aux 2 heures. Parce qu'il faut en remettre aux 2 heures, la crème solaire, savez-vous ça? Il nous reste encore des beaux mois d'ensoleillement, fait que mettez de la crème en masse. Environ un tiers des nouveaux cas de cancer au Canada seraient des cancers de la peau. Vous rendez compte, 1 sur 3. Et tout ça, c'est évitable en se protégeant du soleil, en mettant un chapeau, en étant un peu plus à l'ombre. Fait que je sais que c'est tentant là, de vous laisser bronzer au bord de la piscine. C'est bien correct de le faire, mais rappelez-vous qu'il y a quand même des risques pour la santé. Puis que oui, c'est cute d'avoir un petit effet bonne mine, mais malheureusement que c'est très, très dangereux. La plupart des diagnostics se font après 50, 60 ans. Il faut être vigilant. La musique de Kate Ryan s'en vient à rythme.
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0: Hey, devine qui revient dîner.
2: J'ai tellement hâte de retrouver Marie-Ève Janvier et Marie-Pierre Morin pour mon heure du dîner.
0: OK, oui, moi aussi.
2: Mais quand est-ce qu'elles arrivent?
3: Les filles du lunch

0: D'ici là, ben,
1: on compte les dodos.
2: Les filles du Lodge.
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Marie-Lou de l'Assomption dit non seulement j'allais me faire bronzer toutes les semaines, quelle honte, mais en plus, je mettais le petit collant de bronzage. Le lapin Playboy. Oui, je me rappelle de ça. Autre temps, autre mœurs, hein? Printemps coriace.

0: En tout cas, Ted Lasso, lui, reprend du service. C'est aujourd'hui que sortait sur Apple TV la nouvelle saison de Ted Lasso. Cette série qui fait tellement du bien, c'est feel good. Les personnages sont caricaturaux, un peu trop gros, mais tellement attachants. Moi, c'est vraiment une série que j'aime beaucoup. Là, je dis que la saison 4, est sortie aujourd'hui, mais c'est un épisode parce que, comme certaines plateformes, là, Ted Lasso va sortir un épisode à la fois, une fois par semaine, les mercredis. Donc, c'est aujourd'hui que l'épisode Home sortait. C'était ce matin à 9h. Je l'ai évidemment pas encore écouté, mais j'ai bien hâte, c'est sur ma liste. Êtes-vous fan de cette série-là? Ben si oui, je pense qu'on va encore passer un bon moment avec ces personnages imparfaits, mais ma foi, tellement attachants.
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met du danse et c'est assurément ce que font les fans de Sale Barbe en spectacle. Ils seront de passage à Havre-Aubert les 11 et 12 août prochains. On les écoute tout de suite, pas avec leur petite dernière, même que vous adorez.

0: King Melrose, aimes-tu la vie comme moi, à rythme? En tout cas, il y en a plusieurs qui aiment la série Ted Lasso comme moi. Il y a Mahmoud, Kevin et Julie qui m'ont écrit pour me dire « On a écouté les épisodes, quelle belle série, tu seras pas déçu. » J'ai vraiment très, très hâte. Mais en même temps, quand il fait beau comme il a fait beau aujourd'hui, c'est difficile d'ouvrir la télé. Là, vous êtes quand même des vrais de vrais. J'avoue que je me garde peut-être ça pour une soirée un petit peu plus pluvieuse. Sinon, sur la même plateforme, il y a aussi The Morning Show avec Jennifer Aniston et Reese Witherspoon qui ont annoncé la semaine dernière, il y a deux semaines, je sais plus, je perds le fil là, avec l'été, que c'était la dernière saison de cette série-là. Elles étaient très reconnaissantes d'avoir fait partie d'une série avec autant de talent. C'est vrai que les comédiens étaient bons là-dedans. On se voit demain, même heure, même poste. Salut!
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0: Avec une heure 30 de musique, on continue.
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9: 6h, pile poil. Puis je vous souhaite la bienvenue dans le matin juste pour le fun. Comment est-ce qu'ils vont, la gang? Hey, bon jeudi. 6 sous. Le 6 sous, ça fait penser à un ancien personnage des Grandes Gueules. Tu sais, il s'appelait, je pense, Stéphane Sans-Souci. Il sifflait ses S, là, c'était drôle dans tabarnouche. En tout cas, bon matin, la gang. 19 degrés en ce moment à Gatineau. Ouais, c'est plus chaud un peu un matin que ce qu'on a eu dans le reste de la semaine à cette heure-ci. Puis justement, ça annonce un peu ce qui s'en vient pour la journée, je vous dirais. Là. C'est un 28 degrés le maximum, mais le ressenti jusqu'à 36, ça va être pesant, ça va être collant, ça va être chaud, pas rien qu'un peu. Puis il y a quand même du soleil aujourd'hui, il y a un peu de tout. C'est ça l'affaire, c'est que on va voir du soleil, on va voir des nuages, on a même un risque d'orage cet après-midi. Il y a un 40% de probabilité d'averse, mais c'est vraiment plus tard dans la journée. Sinon, pour le reste, ce soir, cette nuit, 19 comme minimum. Fait qu'une nuit qui ressemble pas mal à celle qu'on vient de vivre. Demain, c'est 29 en journée. Ajoutez-y l'humidex ressenti jusqu'à 37. Puis en fin de semaine, ça devient gris. Ouais, ça, c'est le bout de poche, là. 60% de risque d'averse pour samedi, un max à 27. Un autre 27 dimanche, sous les nuages, mais pas de pluie. Mais en même temps, tu sais, si c'est juste nuageux, puis tu sais, hey, samedi, là, 60% de risque d'averse. C'est pas tant que ça, là. Il mourra pas toute la journée, on s'entend, là. Ça n'empêche pas de sortir puis de faire des activités. À 27 degrés, de toute façon, il n'y a pas de danger qu'on aille frette, on s'entend, là. Hey, j'espère que vous êtes en forme. Si vous avez un petit message pour nous autres, vous vous gênez pas. 11007. Hey, déjà, en matin, en plus, Diane. Salut, Diane Vio, qui nous a texté. 11007, elle dit « Je te souhaite une belle journée. Ben, » bonne journée à toi, ma Diane. Fait plaisir d'avoir de tes news ce matin. Sinon, aujourd'hui, là, c'est une journée que j'adore. Parce que vous savez qu'à tous les jours, ou quasiment tous les jours, il y a une journée mondiale de quelque chose. C'est quoi la journée mondiale aujourd'hui? Je sais pas pourquoi. Mais j'ai l'impression que dans mon cercle d'amis puis dans mes connaissances, je suis le seul qui triple là-dessus. La racinette. La route beer! Oui, le 6 août, c'est la journée mondiale de la racinette et donc de la route beer. Puis là, ce qui est drôle, c'est que je lisais ça, OK, aux États-Unis, il y a des IW aux États-Unis, hein, Allen and Wright, qui c'était des Américains, ceux qui ont lancé ça, IW. Mais c'est deux compagnies différentes. Le IW du Canada a même pas le même logo que le IW des États-Unis, puis c'est même pas le même menu, hein. Je sais pas si vous saviez ça. Vous allez aux États-Unis, il y a pas de Papa Burger, il y a pas de Oncle Burger, il y a rien de ça. Il y a même des hot dogs disponibles sur le menu. Fait que c'est différent, mais ils ont un point commun, la route beer. Puis aujourd'hui, aux États, la route beer est gratuite de 14h à 20h. Ouais. Hey, d'ailleurs, là, si je marque, mettons, sur... regarde, on le fait-tu live? A et W, hein? Mais allez sur IW Canada. Est-ce qu'ils font la promotion, eux autres? De la route beer gratuite aujourd'hui? 6 juillet. Ah, t'as pas, regarde, je l'ai ici. Free Float Day. Oh oui, ils le font aussi. Ça veut dire que si t'as l'application Reward, c'est ça, là, de IW, en exclusivité pour les membres, récompense IW, c'est la journée route beer, puis tu peux avoir ta route beer gratis. Ah ben là, ça, c'est malade. Je m'en vais me chercher l'application, c'est clair. Hey, bon Dieu, je viens de découvrir de quoi en live avec vous autres, ça c'est vraiment très cool. Enfin bref, bonne journée mondiale de la route-beer. Aujourd'hui, c'est pas une petite route-beer. Si vous aimez pas la route-beer, ben, je suis vraiment désolé pour vous autres. Vous manquez quelque chose d'extraordinaire. Sinon, ah oui, hey, mon Dieu, ça va donc bien vite cette affaire-là. On passe un peu aux nouvelles. Alors que il y a beaucoup de choses ce matin, là, honnêtement. Faisons ça vite un peu. D'abord, on s'en va vers un accès simplifié à du soutien à domicile pour les personnes en perte d'autonomie. Ça, c'est quand même une bonne nouvelle, là. Il y a eu des projets pilotes dans 3 villes de la province. Puis là, l'accès au programme d'exonération financière pour les services d'aide à domicile, qui fait l'objet d'un décret publié hier dans la Gazette du Québec, va s'étendre dans 9 régions, dont l'Outaouais. Et ça va commencer dès le mois de novembre. C'est un programme, en gros, qui permet aux usagers qui ont des besoins qui sont pas couverts par le réseau de la santé, de contacter directement les entreprises d'économie sociale qui sont reconnues pour bénéficier de services d'aide à domicile à tarif hyper réduit. Okay? Les entreprises concernées sont rémunérées avec un taux horaire de base d'environ 34 $, okay? Mais l'usager peut bénéficier d'une aide financière couvrant jusqu'à 26 $. 26 $ de l'heure sur les 34 que ça coûte, c'est quand même une bonne aide, là, quand même. Fait que, bref, tout ça s'en vient. Je sais que ça va toucher quand même beaucoup de monde dans la région. Pour une fois qu'il y a une bonne nouvelle concernant le de la santé en Outaouais, là, on va le prendre, on s'entend. Sinon, une histoire assez triste là, concernant le meurtre à Maniwaki. Avez-vous pogné ça? Le sexagénaire, un homme dans la soixantaine qui a été retrouvé sans vie. Toute personne qui possède des renseignements relativement à cette affaire est invitée à communiquer de façon confidentielle avec la Centrale d'information criminelle de la Sûreté du Québec. Tout ça est arrivé le 3 août, c'était lundi cette semaine vers 18 h. Les policiers de la Sûreté du Québec au poste de la MRC de la vallée de la Gatineau ont été appelés au sujet d'un homme qui était inconscient, qui se trouvait à l'intérieur d'un appartement, sa rue Notre-Dame à Maniwaki. Les deux, sur les lieux, en fait, ils ont trouvé un sexagénaire. Il était connu du service policier. Il était blessé. La victime a été transportée vers un centre hospitalier. Son décès a été constaté un peu plus tard le soir même. Les policiers qui ont traité le dossier assez vite, là, comme une mort suspecte, érigé un périmètre autour de la résidence. Et à la lumière des expertises qui ont été réalisées à date, depuis la découverte de l'homme, en fait, la sûreté a confirmé hier, en journée, qu'il s'agissait bel et bien d'un homicide. Donc, évidemment que si vous avez des informations là-dessus, vous êtes prié de contacter les services. Il y a le gros lot de la loterie caritative, la Dame de cœur, vous connaissez, on en a parlé quand même pas mal dans les derniers temps, qui atteint 2 millions de dollars. Le gros lot progressif, en fait, de la loterie Dame de cœur au profit de la Fondation Santé Outaouais, qui a déjà dépassé le 2 millions. D'ailleurs, comme tous les mercredis, hier, il y a une nouvelle personne qui a remporté le lot hebdomadaire. C'est une madame qui s'appelle Josée Ducasse. Puis elle a mis la main sur plus de 174 000 $. Elle avait choisi l'enveloppe 26, ça contenait 6 de trèfle. Donc, les 4 dames payantes sont toujours en jeu présentement. La loterie qui se poursuit, vous pouvez visiter le site internet pour participer. Hey, le blé d'Inde, sa saison là, ça a l'air que ça abonde. Puis les prix sont exceptionnellement bas cette semaine. Il y a une météo idéale cet été, ça a l'air, pour faire pousser le blé d'Inde. Il y a un recul aussi de la demande américaine, probablement à cause des tarifs. Ça fait le bonheur des Québécois d'une certaine manière parce que ça permet de mettre la main sur du blé d'Inde pas trop cher. D'ailleurs, je lisais là dans le journal ce matin qu'il y a des aubaines. Selon les circulaires, là, l'épi, mettons un épi tout seul, là, se vendait à peu près à 25 cents l'épi cette semaine chez Provigo Maxi. Super C les laisse pour 24 cents. Non, mais pense-y, là. 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Réseau de la santé qui est dans l'actualité ce matin aussi parce que, hey, écoute, ils ont dépensé pas loin d'un 500 000 en billets d'avion puis en hôtel. Tout ça pourquoi? Pour envoyer 242 employés en mon lunch. 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

aura plus d'infos tantôt. Également, tantôt, on reviendra là-dessus, là, mais le gouvernement de Christine Fréchette qui a dépensé des sous en fou pour donner à des entreprises, tête, oui, on sort le chéquier, 268 millions là qui ont été annoncés au total. Donald Trump qui a envoyé une flèche au gouvernement canadien. L'Iran qui a indiqué s'être accordé avec le sultan d'Oman sur un nouvel itinéraire de transit des navires dans le détroit d'Ormuz. Là, il reste, en fait, Washington là a signé une entente. L'Ukraine qui a revendiqué avoir frappé des raffineries de pétrole du côté de Moscou. Bref, tout ça ce matin, mais là, ça va trop vite. Faut qu'on parte cette playlist-là. Bonne musique, bonne humeur, vos demandes, 11-00. Et tout de suite, il y a Marc Dupré. Nous sommes les mêmes. Bon matin, bon c'est sous. C'est jeudi, c'était avant-dernier de la semaine.

0: Jeudi le 6 du mois d'août, puis vous le savez, moi le matin entre 6 et 7, j'aime ça qu'on laisse jouer de la musique, on se fait une grosse playlist avec des hits franco. Si vous avez une demande, c'est au 11007. Là, on s'arrête quelques secondes, on regarde ce qui se passe en circulation, quelques détails, température, puis on va repartir avec Coriace Printemps.
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8: On a recommencé à voir de la circulation plus dense. Hein? Je sais pas si vous avez remarqué ça, mais hier soir, hier après-midi, là, dans le retour à la maison, là on avait des ralentissements à plusieurs endroits, puis on avait l'impression d'être de retour à la normale. Mais je pense qu'il y a encore beaucoup de monde en vacances, fait que c'est surtout l'après-midi. On verra ça ce matin, là, mais pour l'instant, c'est ouvert à grandeur du réseau routier. Le seul petit ralentissement, c'est là où il y a des zones de travaux, mais c'est pas énorme non plus. Bref, vous voyez quoi que ce soit se produire, 11007 par texto pour nous rejoindre. 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
8: Alternance soleil et nuages avec un 40% de probabilité d'averse. Ça, c'est plus tard cet après-midi avec un risque d'orage. C'est ce qui nous attend pour aujourd'hui. Le maximum est à 28 degrés selon Environnement Canada, mais le ressenti va atteindre 36 cet après-midi. Demain, ça ressemble beaucoup, mais cette fois avec un maximum à 29. Hey, écoute, on parle de ressenti demain jusqu'à 37. Ça va être assez chaud, mais aujourd'hui aussi, là. Puis c'est des copier-coller, là. Tu sais, risque d'averse en après-midi, puis 30% de risque de pluie. En fin de semaine, c'est gris, peut-être quelques averses pour samedi, mais rien d'énorme. Dimanche, c'est gris, mais sans précipitation. Fait que, ben, on sort pareil en fin de semaine, hein? On se gâte. Il fait chaud, là. 27-27, samedi, dimanche, là. On n'aura pas frais, je vous confirme. Deux frères, Charlotte Cardin, ça s'en vient. Il y a le printemps de Coriace tout de suite. À rythme 97 heures. Bon début de journée.

0: Charlotte Cardin qui était là à rythme 97. Hey, ça va bien vite un matin, là. Écoute, on s'arrête quelques petites secondes tout de suite. On va regarder ce qui se passe en circulation, se donner quelques détails température, faire une tournée aussi de l'actualité. Et en musique, je vois entre autres Tove Lo avec Stromae, des fleurs qui s'en viennent. Moi, si j'étais vous autres, je partirais pas trop loin.
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0: Oh ben c'est encore assez tranquille à cette heure-ci. Là, je regarde ça, c'est ouvert un peu partout sur le réseau routier de l'Outaouais. La seule place, en fait, les seules places où ce qu'on voit une petite affaire de friction, c'est vraiment parce qu'il y a une zone de travaux. C'est pas parce qu'il y a un vrai ralentissement. Là. La traversée des ponts se fait bien de l'autre côté à Ottawa aussi. Ça va numéro un. Si vous voyez quelque chose, ben vous êtes nos yeux, vous êtes nos oreilles. Hein? 11007 par texto pour nous rejoindre. 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
0: On est jeudi, aujourd'hui c'est le 6 août et on vous souhaite un bon début de journée à rythme 97.1. C'est le matin juste pour le fun. J'espère que vous êtes de bonne humeur pour partir l'avant-dernière journée de la semaine. On est à deux doigts du week-end. Oh oui, on est proche. Et on est surtout proche du grand retour de la programmation régulière de rythme 97.1. Ça veut dire Martin Grenier, Wonder Steph et qui vont partir à compter de 5h30 le matin dès le 17 août. Ça veut dire qu'il nous reste une semaine à faire ensemble, à peine un petit peu plus qu'une semaine, parce qu'il faut compter quand même aujourd'hui puis demain là. Puis après ça ben c'est le grand retour. Et hey, puis en passant, je sais pas si vous avez pogné ça là, mais on a commencé à faire jouer des promos à rythme concernant le retour tant attendu d'une certaine Marie-Ève Janvier avec Marie-Pierre Morin pour les filles du lunch. Hey, ça faisait un bout que Marie-Ève ça faisait quoi? Pas un an, mais pas loin quand même là qu'elle avait dû se retirer de la vie publique. Puis ça a l'air qu'elle est en grande forme, ça a l'air qu'elle est super, elle a super hâte de recommencer, ça fait que bref, vous ratez pas ça. C'est tout qui vont être là. Et aussi, petite nouveauté pour le show du retour, c'est Julie Bélanger qui va s'installer dans un nouveau show. Il me semble que le nom de l'émission a été annoncé. J'essaie de m'en souvenir, Caroline. J'aime pas ça quand j'oublie des trucs de même, mais qu'est-ce que tu veux, Flas? Bref, on va y jaser d'ailleurs Julie Bélanger. Pas aujourd'hui, mais la semaine prochaine, début de semaine prochaine, là, on va prendre une couple de minutes avec elle. On va voir un peu qu'est-ce qu'elle nous réserve. C'est quoi ce nouveau show du retour-là? Quel genre de collaborateur qu'elle va amener en onde? Bref, on va découvrir ça ensemble dans pas très long. Ceci dit, on a fait un petit tour météo, 28 pour aujourd'hui, ressenti jusqu'à 36, mélange de tout avec des risques d'averse en après-midi, parfait. Aujourd'hui, c'est vrai, ça je le rappelle parce que c'est important à quel point j'aime la route beer et j'ai envie de manger. Je pourrais quasiment m'en déboucher une. J'ai toujours... Il y a un petit frigidaire ici, pas loin, là. Je me garde toujours une route beer. Hey, écoutez-vous pas, j'en bois pas tous les jours non-stop, là. J'essaie de me garder en forme, bien en santé aussi, là, mais ça me cesse. Ah non, je m'en débouche une tantôt, c'est sûr. Je fais ça un matin, là, durant le show. Quoi que je dis ça, c'est pas tellement bon de faire de la radio avec de la liqueur, vous savez pourquoi? Personne n'a envie d'entendre un animateur qui rote en ondes, clairement. Là. En tout cas, bref, on va falloir être prudent là-dessus, OK? Mais, ah oui, c'est vrai, c'est ça. Si vous avez l'application IW, tu sais, il y a une application, là, genre, tu peux comme être, je sais pas trop, là, membre d'IW, là. Télécharge ça aujourd'hui, OK? Si vous aimez la root beer, là, avec l'application, bam! Vous avez droit à une root beer gratis! Aux États, par exemple, sont chanceux parce que il y a des IW aussi aux États. Ils font la root beer, puis ils la distribuent gratuitement sans que t'aies besoin de l'appli. Ouais. Moi, j'aime pas ça quand ils rendent ça trop compliqué pour avoir un concours. Mais je suis pas en train de dire que je suis pas capable d'utiliser une application, là. Comprenons-nous, mais tu sais, faut que tu télécharges ça, faut que tu te crées un compte. Mais, on va le faire pareil. Juste pour avoir une autre bière gratuite. OK, hey, un petit tour de l'actualité ce matin. Je sais pas si vous aviez pogné ça. Il y en était question hier au TVA Nouvelles de Gatineau. On est vers... on approche d'un accès simplifié pour du soutien à domicile pour les personnes qui sont en perte d'autonomie. Il y avait eu un projet pilote qui s'était produit dans 3 villes de la province. Puis, visiblement, ça a quand même bien fonctionné. C'est que là, dans le fond, c'est un programme d'exonération financière pour les services d'aide à domicile. Et c'est décrit. Ça va s'en venir dès le mois de novembre. Il y a 9 régions, dans le fond, qui vont en bénéficier, dont l'Outaouais. Hey, pour une fois qu'il y a une bonne nouvelle avec le réseau de la santé en Outaouais, on le prend. C'est un programme, donc, qui permet aux usagers qui ont des besoins qui sont pas couverts par le réseau de la santé ben, de contacter directement une entreprise d'économie sociale qui est reconnue là, pour bénéficier de services d'aide à domicile à tarif réduit. Puis, tu sais, on dit, entre autres, que les entreprises qui sont concernées sont rémunérées, mais avec des taux horaires de base qui sont d'environ 34 $ de l'heure. Mais l'usager peut bénéficier à partir de novembre d'une aide financière qui va couvrir un 26$ sur les 34 facturés par heure de service. C'est quand même une aide qui peut être très appréciée là, puis qui va aider beaucoup de monde, j'ai l'impression. Meurtre à Maniwaki, on a entendu parler. C'est arrivé un peu plus tôt cette semaine, 3 août, vers 18h, les policiers de la Sûreté du Québec, du poste de la MRC de la Vallée de la Gatineau, qui avaient été appelés au sujet d'un homme inconscient qui se trouvait à l'intérieur d'un appartement. C'est sur la rue Notre-Dame à Maniwaki. Et sur les lieux, ils ont retrouvé l'homme, donc, qui était connu du milieu policier. Il était grièvement blessé. La victime qui a été transportée vers un centre hospitalier. Son décès a été constaté un peu plus tard le soir même. Les policiers ont traité le dossier comme une mort suspecte, ont érigé un important périmètre autour de la résidence, qui est désormais levé d'ailleurs. Là. Et à la lumière des expertises qui ont été réalisées, ben L'homme en question est, on considère en fait cette histoire comme un homicide. C'est donc dire que, ben, on demande à la population des informations. Si vous avez quoi que ce soit qui pourrait être pertinent, vous contactez la Centrale d'information criminelle de la Sûreté du Québec. J'ai le numéro de téléphone ici d'ailleurs, mais, en même temps, je sais pas si vous avez un crayon pour l'écrire, là, mais c'est 1-800-659-4264. Ailleurs dans l'actualité, ah oui, le gros lot progressif de la loterie Notre-Dame de cœur au profit de la Fondation Santé Outaouais, là, ça a dépassé les 2 millions de dollars. Et puis, tu sais, à tous les mercredis, il y a une nouvelle personne qui remporte un lot hebdomadaire. Cette semaine, c'était Josée Ducasse, hier. Elle a mis la main sur 174 000 piastres. Elle avait choisi l'enveloppe 26, contenait un 6 de trèfle. Puis les quatre dames payantes sont toujours en jeu, ça fait que si ça vous intéresse, allez faire un petit tour sur le site de la Loterie des Dames de cœur. Vous allez avoir toutes les informations, puis vous pouvez encore vous procurer quand même votre billet. Sinon, aïe, à soir, du bon blé d'Inde, why not? Vous savez que c'est le début des nouvelles circulaires qui commencent. On est jeudi. Puis là, on est en train de se rendre compte que le blé d'Inde abonde, mais à des prix exceptionnellement bas cette semaine. Tout ça parce qu'il y a eu, premièrement, d'un côté, une super météo. Ça a été idéal pour faire pousser du blé d'Inde. Puis, il y a la demande américaine qui vit un recul, probablement à cause des tarifs pour eux. Ben, ça coûte plus cher d'acheter du blé d'Inde. Parce qu'on s'entend quand le président américain met des tarifs sur un produit, ben, c'est les Américains qui payent plus cher, tu sais. Et donc, ça fait le plaisir des Québécois parce que ça nous permet d'avoir du maïs de saison, frais comme tout, mais à vraiment pas cher. Hey, le prix d'une douzaine là a chuté de 23%. Puis là, on dit que présentement, okay, selon les circulaires qui sont en vigueur là à partir d'aujourd'hui, c'est Provigo Maxi, eux autres, ils offrent ça pour 25 cents l'épi. 25 cents l'épi, là, ça a du bon sens. Super C, ben ça, 24 cents l'épi. Hey! Ça veut dire que, mettons, à soir, là, mettons une personne qui est tout seul, OK? Il se dit genre, ah, moi, je vais économiser à soir pour souper. S'achète deux épis de blé d'Inde. S'achète, je sais pas moi, une patate qui vendent à la livre, tu sais. T'en reviens chez vous, puis pour genre moins d'une pièce, tu t'es fait un Christy de bon repas, là. En tout cas, fait que l'idée est lancée. Il y a le réseau de la santé qui a dépensé près d'un demi-million de dollars en billets d'avion, en hôtel, pour envoyer 242 employés en formation au Wisconsin, aux États-Unis. Pourquoi? Pour le dossier santé numérique, c'est 8 contrats qui ont été donnés, en fait, là, puis qui montrent que Santé Québec a payé 270 000 piastres en billets d'avion, 182 000 en chambre d'hôtel. Comment ça coûtait cher, cette histoire de dossier santé numérique? Quoique, avant ça, c'était déjà cher, mais ça, c'est une autre histoire. On apprend ce matin dans le Journal de Montréal que le gouvernement de Christine Fréchette a profité de son dernier conseil des ministres avant les élections pour octroyer de l'argent, des gros chèques à des entreprises pour de l'aide financière. 268 millions de dollars au total qu'on a mis sur le chéquier. Il y a 25 millions là-dedans qui s'en vont en subvention juste pour Ubisoft. Ça vous donne une idée, là, qui est pas une compagnie québécoise, là, mais en tout cas, si on, ben, il y a quand même Ubisoft est présent au Québec, là, comprenons-nous, là, mais si on ajoute l'investissement de 7,5 millions dans la co-entreprise d'aluminium Elysis, qui a fait l'objet d'un décret une semaine auparavant, la valeur totale des cadeaux de dernière minute du gouvernement, là, ça dépasse les 275 millions. Hey, c'est de l'argent. À l'international, Donald Trump qui a lancé de nouvelles flèches envers le gouvernement canadien. Ça s'est passé dans un point de presse hier. Il dit, je cite, « Le Canada est désagréable. » Ou plutôt, je devrais dire, « Le Canada est désagréable. Il l'est. » C'est ce qu'il a déclaré. Il a dit aussi, « Son peuple, j'adore son peuple. Wonderful people. Mais le pays est désagréable. » Le président américain qui a particulièrement attaqué le gouvernement de Mark Carney en disant que le leadership du pays était désagréable. C'est pas la première fois que les États-Unis utilisent un adjectif comme celui-là. En juillet 2025, l'an passé, l'ambassadeur américain avait repris la même expression, en fait, en raison du boycottage envers les États-Unis. Tu sais, quand on parle du boycottage, là, c'est genre... plus d'alcool américain, ses tablettes et tout, là. L'Iran, de son côté, a indiqué hier s'être accordé avec le sultan d'Oman pour un nouvel itinéraire de transit des navires dans le détroit d'Ormuz, dont ils sont tous les deux riverains, là, qui est au cœur des tensions avec les États-Unis. Mais toute réouverture de cette voie maritime-là, qui est verrouillée par Téhéran, va dépendre des actions de Washington, qui a de son côté imposé un blocus de ports iraniens, ont affirmé des sources iraniennes près des médias locaux. Il y aura probablement des réactions de Donald Trump qui espérait justement des négociations aujourd'hui. Hein. L'Ukraine, elle, a revendiqué hier soir avoir frappé des raffineries de pétrole loin du front, tandis que Moscou a visé une gare ukrainienne, un navire en mer Noire, les deux pays qui poursuivent leur campagne de frappe à longue portée. Frappe qui cible quasi quotidiennement des sites énergétiques, logistiques, portuaires, de transport. Ça s'intensifie depuis des mois et ça fait un nombre croissant de victimes civiles. Bref, on n'est pas tellement proche de voir résoudre le conflit. triste réalité. Aïe, mon Dieu, ça faut qu'on reparte en musique. C'est l'heure avec Tove Lo, Stromae, Dave Fleur. Bon matin, gang.

0: temps passe trop vite, ça n'a pas de bon sens. On vous souhaite un bon début de journée à rythme 97.1. Hey, tantôt, là, on a un petit débat qu'il va falloir faire ensemble. J'ai besoin de vous autres au 11007. J'aimerais savoir vos commentaires tout de suite. Mettons, là, quelqu'un mange un raisin à l'épicerie. Tu sais, avant d'avoir acheté le sac de raisin, là. Est-ce que ça passe ou ça casse? On va parler de ça dans le coin de 7h10, là, mais je veux votre opinion, vous autres, là. Le faites-vous, t'sais?
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0: J'ai hâte de lire vos réponses, mais vous allez comprendre tantôt. Pour l'instant, circulation, ben, c'est ouvert partout, c'est pas compliqué. À part le fait qu'il faut ralentir un brin quand on approche d'une zone de travaux, le reste, là, vous serez pas trop en retard ce matin à la job. Ça fait que traverser des ponts, c'est ouvert aussi. De l'autre côté, Ottawa, il n'y a rien à mentionner pour le moment. S'il y a quoi que ce soit, vous nous faites signe par texto 11007 pour nous rejoindre. 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Météo, ben ça c'est Yang des bonnes nouvelles avec du beau temps encore aujourd'hui. Puis là, je mets de côté le petit 40% de probabilité d'averse là, avec un risque d'orage cet après-midi. Parce que tu sais, 40%, il n'y a même pas moitié des chances qu'on voie cette pluie-là. Fait que bref, max à 28, oui, mais ressenti jusqu'à 36 aujourd'hui. Demain, c'est 29 au maximum, mais ressenti jusqu'à 37 en fin de semaine. Potentiellement de la pluie, mais c'est un 60% de risque d'averse là, pour samedi, surtout en après-midi. Et un autre 27 pour dimanche avec un ciel gris, mais pas de précipitation. Fait que c'est assez positif. Claudel, elle, reprend un souvenir de Jean Leloup. I lost my baby. 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

0: Il y a beaucoup d'actualités ce matin. On va faire une petite tournée ensemble dans les prochaines minutes. On va regarder circulation, météo. Puis je continue de vous demander, hein, les raisins. Mettons là, tu vois quelqu'un à l'épicerie qui mange un petit raisin avant d'avoir acheté le sac de raisins. Ça passe ou ça casse? On va en reparler tantôt. 11007, je veux vous lire.
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9: Ça reste ouvert encore à cette heure-ci sur le réseau routier de l'Outaouais. On voit qu'il y a des petits ralentissements, mais c'est pas mal seulement pour les zones de travaux. Là. Pas grand-chose pour l'instant. Si vous voyez quoi que ce soit se produire dans la région, vous nous faites signe au 11007 par texto. 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
9: Il fait-tu beau à matin? Ah, que c'est le fun de voir ça, un beau ciel dégagé de même à Gatineau. Colin, ça part bonne journée, ça. J'espère que vous êtes de bonne humeur aujourd'hui, que vous commencez à prévoir des trucs pour le week-end. On est tout prêt. C'est demain à midi qu'on lance ça avec Mathieu Vaugeois, en plus, qui est encore là pour les deux prochaines fins de semaine. Ben, hâte de le retrouver. Sinon, ben, aujourd'hui, maximum à 28 degrés. Il y a un 40% de probabilité d'averse qui devrait tomber, mais c'est cet après-midi, puis encore là. 40%, c'est pas grand-chose, là. Il y a un petit risque de à travers tout ça. Bref, ressenti jusqu'à 36 cet après-midi. Ce matin, par exemple, on est encore pas si mal. On est un peu en dessous des 20 degrés. Là, on est à 18 en ce moment. Mais ça va grimper relativement vite, je vous dirais. Demain, vendredi, on termine la semaine avec un 29, un ressenti jusqu'à 37. Alternance, soleil, nuages, probabilité d'averse, encore une fois, en après-midi. Avec, vous ne créerez pas ça, un risque d'orage, mais c'est 30 %. Je me demande pourquoi qu'on le mentionne quand c'est juste 30 %, tu sais. Sortez-moi des statistiques vraies, là. Moi, je veux un 100 %, OK? Samedi, il n'y a pas de 100 % de risque de pluie. C'est juste 60 avec un 27. Mais une journée grise, on parle pas trop de soleil samedi. Ni pour dimanche, mais dimanche, pas de risque d'averse. Juste des nuages. Retour du soleil après ça pour lundi. Sinon, beaucoup de choses ce matin. D'abord, aujourd'hui, vous savez que c'est la journée mondiale de la racinette. La root beer! Oui, journée mondiale qui nous propose ce cocktail rafraîchissant. D'ailleurs, là, je savais pas ça, là, mais saviez-vous que à l'époque, okay, au début de la root beer, c'était servi tout le temps avec une crème à glace, une boule de crème glacée sur le top de la racinette. D'ailleurs, aujourd'hui, quand on achète une root beer, on met plus nécessairement une boule de crème glacée dessus, là, mais il y a encore l'espèce de petit côté vanillé qu'on a rajouté dans la recette. Ouais. Et puis c'est pas IW qui a lancé la root beer. Non, c'est un monsieur qui s'appelle Frank Wisner. 1893. Hey, lui, là, il est dans le Colorado, OK, puis un soir, là, il est en train de contempler les montagnes. Ça a l'air que c'était enneigé, éclairé un petit peu par la lune, puis là, il y a une révélation. Il pense à la recette de la racinette, puis à un moment donné, il se dit, ah non, on rajoute aussi une boule de crème glacée. Puis depuis ce temps-là, ça a l'air que c'est devenu ben populaire. Fait que bref, aujourd'hui, une petite route de bière. Puis d'ailleurs, j'aime ça le rappeler, là, mais si vous allez chez IW puis que vous avez l'application d'IW, là, vous êtes inscrit, mettons, ben vous avez droit à une route de bière gratis. OK, oui! Ben pour ceux qui aiment la root beer, mais je sais que c'est pas tout le monde ça, tu sais, genre ma femme déteste la root beer, elle est pas capable de boire ça, puis c'est drôle hein, parce que soit tu adores la root beer, soit tu tripes là-dessus, soit t'es pas capable, pis ça décœure. C'est un des deux. Vous êtes team root beer ou pas? 11-007. Bon, hey, ça va ben trop vite un matin là. Premièrement, allons-y avec les actualités. Alors qu'il y a un projet pilote qui s'est déroulé dans les derniers temps dans trois villes de la province. Ça s'appelle l'accès au programme d'exonération financière pour les services d'aide à domicile. Ça a fait l'objet d'un décret, justement, qui a été publié hier dans la Gazette du Québec. Et donc, on apprend que ça va s'étendre dans 9 régions, dont ici, en Outaouais, dès le mois de novembre prochain. Fait que on n'est pas très loin. Programme qui permet aux usagers dont les besoins sont pas couverts par le réseau de la santé de contacter directement les entreprises d'économie locale, sociale, pardon, reconnues pour bénéficier de services d'aide à domicile à tarif réduit. Les entreprises concernées qui sont rémunérées à taux horaire de base d'environ 34 piastres, mais l'usager peut bénéficier d'une aide financière couvrant jusqu'à 26 $, ce qui est quand même une aide, mettons, qui va être bien accueillie. Toute personne qui possède des renseignements concernant le meurtre qui s'est produit du côté de Maniwaki cette semaine, lundi pour être plus exact, sur la rue Notre-Dame, doit contacter la Centrale d'information criminelle de la Sûreté du Québec. D'ailleurs, depuis hier, la Sûreté qui considère officiellement que c'est un homicide. On cherche donc évidemment à aller chercher plus d'informations. C'est un homme dans la 70aine qui est décédé cette semaine là-bas, ou plutôt qui a été... qui s'est fait tuer. Le gros lot progressif de la loterie Dame de cœur, ça c'est cool, au profit de la Fondation Santé Outaouais. On a dépassé 2 millions de dollars. D'ailleurs, à tous les mercredis, il y a une nouvelle personne qui remporte un lot hebdomadaire. C'est José Ducasse hier qui a mis la main sur un lot de 174 000 piastres. C'est fou pareil. Elle avait choisi l'enveloppe 26 qui contenait le 6 de trèfle. Les 4 dames payantes sont toujours en jeu. Et vous pouvez toujours vous procurer d'ailleurs votre billet. Hein? Allez sur le site de la loterie des Dames de cœur. Ensuite de ça, revenons à notre bouffe préférée au Québec. Ben, je dis bouffe préférée. T'sais, t'as la poutine qu'on aime beaucoup au Québec, mais le blé d'Inde, ça fait partie de la culture dans la province. Et là, ben, il abonde. Les prix sont exceptionnellement bas grâce, entre autres, à la météo qui a été idéale. Ça a l'air que la récolte de blé d'Inde cette année, là, c'est complètement fou. Ça a vraiment été très fort. Le soleil était là, juste assez d'eau, pas trop, mais on l'a pas manqué. Et ça fait le bonheur des Québécois. D'ailleurs, dans les circulaires, parce que vous savez qu'on est jeudi aujourd'hui, c'est le début des nouvelles circulaires. Et Maxi, Provigo, eux autres, ils ont réussi à avoir l'épi, un épi, mettons, là, pour 25 cents. L'épi, 24 cents chez Super C. Hey, écoute, là, ça fait des soupers pas trop chers, ça, même en famille, puis c'est bon en tabarouette. Fait que, à soir, on va se chercher du blé d'Inde avec une roue de bière. Ben oui, t'as pas le choix. le réseau de la santé qui a dépensé pas loin d'un demi-million en billets d'avion, en hôtel. Pourquoi? pour envoyer 242 employés en formation au Wisconsin, aux États-Unis, en lien avec le dossier santé numérique. C'est 8 contrats publiés sur le système électronique d'appel d'offres qui montrent que Santé Québec a payé 270 000 $ en billets d'avion, 182 000 en chambre d'hôtel, vol auprès de 3 compagnies aériennes différentes qui étaient en direction du Wisconsin. C'est là où se trouve le siège social d'Epic Systems. Epic Systems, c'est la firme américaine qui est justement responsable du dossier santé numérique. Les employés qui ont dormi dans 3 hôtels de la ville de Verona, en environ 145 km de Milwaukee. Tout ça pour de la formation. Comment ça coûtait cher, ce Moses de dossier santé-là? Le gouvernement Fréchette, qui, dans les dernières semaines, en a profité pour signer beaucoup de chèques. D'ailleurs, on apprenait dans le Journal de Montréal aujourd'hui que lors du dernier Conseil des ministres, on a octroyé pas loin de 268 millions de dollars en aide financière à des entreprises. Vous verrez pas cet argent-là. 25,6 millions de cet argent s'en va en subvention directement à Ubisoft, qui est pas une compagnie québécoise, mais qui fait affaire au Québec quand même. Là, tu sais, il y a des bureaux de Ubisoft au Québec. Si on ajoute l'investissement de 7,5 dans une coentreprise d'aluminium, Elysis, qui a fait l'objet d'un décret une semaine plus tôt, ben la valeur totale des cadeaux aux entreprises des dernières minutes du gouvernement de Mme Fréchette dépasse les 275 millions de dollars. C'est fou raide. Donald Trump, encore une fois ce matin dans l'actualité, il a lancé une nouvelle flèche contre le gouvernement canadien lors d'un point de presse mercredi. Et il dit, et je cite, « Canada, le Canada est désagréable ». Et il dit aussi, « Son pute du gouvernement de Mme Fréchette dépasse les 275 millions de dollars, c'est fou raide ». Donald Trump, encore une fois ce matin dans l'actualité, il a lancé une nouvelle flèche contre le gouvernement canadien lors d'un point de presse mercredi. Et il dit,

utiliser la même expression en raison du boycottage envers les États-Unis. On se rappellera quand même que depuis un certain temps, que ce soit en Ontario ou au Québec, il n'y a plus de bouteilles d'alcool hein, qui se vendent américaines. Triste réalité. Et ensuite de ça, il y a à l'international l'Iran qui a indiqué hier s'être accordé avec le sultan d'Oman sur un nouvel itinéraire de transit des navires dans le détroit d'Ormuz, dont ils sont tous deux riverains là, et qui est au cœur des tensions avec les États-Unis. Mais toute réouverture de la voie maritime qui est verrouillée par Téhéran va dépendre des actions de Washington qui, de son côté, a imposé un blocus de ports iraniens. C'est ce qu'ont affirmé des sources iraniennes auprès des médias locaux. D'ailleurs, on se rappellera cette semaine que Donald Trump s'était donné genre... comme date aujourd'hui là, pour entrer en négociation. On va voir ce que ça va donner. L'Ukraine qui a reçu des frappes, Moscou qui a reçu des frappes, encore des morts de ce côté-là. Nous autres, on s'en va vers la grande question que je vous posais tantôt. Mettons, vous voyez quelqu'un là, qui ramasse des raisins dans le sac de raisins à l'épicerie, mais il les a pas achetés encore. Ça passe ou ça casse au 11007? On s'en reparle. Il y a Morgan Wallen tout de suite. 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

0: J'aime ça vous lire au 11007. Véronique Ducaire qui était là dans Feel Happy. Non, mais c'est parce que tantôt, tu sais, je vous demandais, c'est-tu correct, mettons, que vous voyez quelqu'un qui arrive à l'épicerie, tu sais, puis qui mange des raisins avant d'avoir acheté le sac de raisins? Moi, là, quand j'étais jeune, OK, ça m'arrivait des fois, souvent, là, même de venir me faire garder par ma mamie. Puis ma petite mamie, elle avait cette manie-là, là. Ça, c'était fou complètement, OK? Et puis pire que des raisins, là. Mamie, là... Elle arrivait à l'épicerie, puis là, elle checkait le sac de raisins, puis là, tu sais, elle la regardait, elle rouvrait, elle pognait un raisin, deux raisins, puis là, elle était comme, ah ouais, ils sont bons, ceux-là. Puis là, elle prenait le sac, elle le mettait. Mais des fois, elle était comme, non, pas ceux-là. Ah non, pas ceux-là, sont trop surettes ou je sais pas quoi, là, tu sais. Fait que moi, ça me mettait mal à l'aise. Ma mère, elle faisait pas ça. Mes parents, jamais qu'ils faisaient ça. Tu sais, ma mère était comme, non, tu l'as pas acheté, tu touches pas. Mais ma mamie, ça allait plus loin, là, tu sais, genre... Elle arrivait là, dans la section des pommes. Puis là, tu sais, il y a tout le temps comme différentes sortes de pommes. Là. Oh, Honey Crisp. Là, elle pognait une Honey Crisp. Non, mangez une. Des fois, elle me disait genre, ah, tu veux-tu la finir? Là, je regardais. Je suis comme, on l'a pas acheté la pomme. Ah, c'est pas grave, ça. Puis là, elle était comme, ah, non, pas Honey Crisp. C'est pas celle-là que ça me prend. Je vais faire une compote. Ça va me prendre telle sorte. Puis là, elle se ramassait avec une autre sorte. Elle y goûtait. Boum, elle finissait par choisir ses maudites pommes. Puis tu sais, tout est là. Mais moi, j'étais un enfant. Tu sais, j'ai pas un mot à dire. Là, mais un peu gêné pareil. Parce que je me rendais bien compte qu'autour, dans l'épicerie, il y avait juste elle qui faisait ça. Là. Mais je vous lis au 11007. Puis je vous demandais, c'est-tu correct? T'sais? Puis les réponses sont comme mitigées. C'est moitié-moitié des gens qui me disent « Non, non, moi, je fais ça. » Tu sais, genre, je goûte au raisin avant de m'en aller à la caisse. Puis l'autre moitié qui sont comme « Ah non, c'est dégueulasse. Voyons donc que le monde font ça. Imagine que tu remets le sac à sa place. Puis après ça, c'est toi qui pognes le sac. Je veux pas avoir les bactéries des autres. » Fait que tu sais, puis dans un cas comme dans l'autre, je suis un peu d'accord avec les deux. Tu sais, je comprends le point de tout le monde. Mais tout ça pour dire que je tombe sur une histoire, OK? C'est un employé d'un Subway. Parce que, tu sais, il y a des pages Facebook. Mettons, là, vous avez toutes déjà vu la page Facebook « Service de marde au Québec », OK? Puis là, tu sais, c'est du monde qui sont comme « Hey, je suis arrivé dans une place, j'ai reçu un service de marde, c'est une gang de crétins. » Mais t'as aussi la page contraire, c'est-à-dire la page « Spotted client de marde ». Et ils se sont attirés les foudres de l'Internet. Ça se passait hier, OK? Publication qui est assez récente. Je vous lis la publication. Ça va comme suit. Ça dit « Salut, avis à tous les clients qui se permettent d'ouvrir leur sac de chips en commandant leur sandwich au Subway. Est-ce que vous faites pareil à l'épicerie? Ouvrir sans payer, c'est du vol. On a le droit de vous le faire payer à part. » En plus, ça dit « J'ai toujours fait ça. » En parlant de faire payer le gens à part. Tu sais, genre, ah ouais, fait que le gars, il est au Subway. Toi, tu rouvres ton sac de chips, mais tu sais que tu vas le payer. Puis là, lui, il est comme, ah non, non, tu l'as ouvert avant d'avoir payé, ben je te le charge à part. Fait que tu sais, genre, tu peux pas l'avoir, mettons, dans le trio. Fait que tu le payes un peu plus cher. C'est chiant un peu, ça. Non, mais en même temps, je comprends ce qu'il veut dire, le gars, dans sa publication. Je me dis, ouais, c'est vrai que t'as pas payé encore, tu sais, c'est un peu... Mais en même temps, si tu le sais que toi, tu prends le sac de chips, tu le sais que tu vas le payer, là, tu sais, il n'y a pas de doute là-dessus. C'est-tu vraiment si mal que ça? Parce que des fois, là, puis on l'a tous déjà vécu, là, aller au Subway, là. Tu sais, quand t'arrives au Subway, puis c'est genre le rush du midi, là. Puis là, c'est long. Puis là, le monde sont pas sûrs de ce qu'ils veulent mettre dans leur sous-marin. Puis là, il y a du monde, ça j'ai déjà vu, là, tu sais, j'ai jamais fait ça, par exemple, mais j'en vois du monde, là, ils prennent le sac de chips, ils le rouvrent, commencent à le manger, tu sais. Puis des fois, ils arrivent à la caisse, le sac de chips, il est fini, mais ils payent pareil, tu sais, je veux dire, c'est carrément inclus dans, ben, c'est inclus dans leur trio, là, tu sais, ils l'ont choisi à la fin. C'est-tu si grave que ça? Tant qu'à vous, là. Parce que, tu sais, je regarde, mettons, dans les commentaires. Puis là, dans les commentaires, tu te rends compte que la majorité du monde défendent le client, et non pas le commis du Subway. Il y a quelqu'un qui dit, c'est pas une pratique que je fais, mais je vois pas où est le problème. Tu lui mets ça dans la facture, tu fais un beau sourire, puis tu continues ta journée. Je suis un peu d'accord avec lui, tu sais. Regarde, il y a Val qui répond, elle dit, s'il paye, il est où le foutu problème? Effectivement, tu sais, c'est tant que c'est payé. Il y a du monde, par exemple, tu sais, genre, qui se gêne pas, là. Il y a du monde qui écrive, change de job! Mais tu sais, puis il y a quelqu'un qui dit "Hey, t'es bien fragile." Non, mais tu sais, le gars il est pas fragile. D'ailleurs, c'est drôle parce que le sac de chips, ils font des fois des le site internet du sac de chips là, font des fois des petits sondages. Ils ont fait un sondage sur cette histoire-là, OK? Fait qu'ils demandent aux gens "Que pensez-vous de tout ça?" Puis là, dans les réponses possibles, tu sais, il y a 47% des gens qui ont dit "Moi, je vois vraiment pas le problème dans cette péripétie." 44% des gens disent "Cette personne devraient payer avant de manger. 44% contre 47%, puis il y a 10% du monde qui ont répondu en disant « Moi, j'ai pas d'opinion là-dessus, mais j'adore cet article. » Fait que on continue le sondage au 11007, OK? Ça se fait-tu ou ça se fait pas?
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0: Oh, ben, ça n'a pas bien changé. Je vous dirais, sur le réseau routier de l'Outaouais, en ce moment, ça roule super bien. On est ouvert un peu partout. La traversée des ponts se fait bien. De l'autre côté, Ottawa, il n'y a pas de ralentissement vraiment à mentionner. Si vous voyez quelque chose, ben, je n'ouvre pas. Faites-nous signe 11007 par texto. 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
0: Côté météo, ben pour aujourd'hui, on parle d'une super belle journée. C'est 28 degrés le maximum, 40% de probabilité d'averse, mais ça, c'est cet après-midi, puis c'est minime. Risque d'un orage également avec ça. Sinon, ben un maximum à 28, oui, mais ressenti jusqu'à 36. Ce soir, cette nuit, un risque d'averse, 40%, minimum à 19. Ça reste chaud quand même, ce soir, cette nuit. Demain, vendredi, on atteint 29 en journée, ressenti jusqu'à 37, et il y a encore un 30% de risque d'averse. En fin de semaine, on s'empêche pas de rien faire, OK? Parce que, oui, il annonce en nuages. C'est vraiment ça, là. Samedi et dimanche, 27 degrés, samedi comme dimanche. Samedi, il y a à peine un 60% de risque d'averse. Il n'y en a pas du tout pour dimanche. Fait que, tu sais, va quand même faire chaud, là. Tu sais, que ce soit nuageux, ça n'empêche pas de se baigner, ça. Bref, bon week-end qui s'en vient. Nous autres, pour l'instant, on profite de notre jeudi. Petite avant-dernière de la semaine avec la musique de Mike DeMarro, Take Me Away.

0: 7h26, c'est le matin juste pour le fun, en vous souhaitant un bon début de journée. Puis, tu sais, c'est la fin des vacances, pas mal. Là. Tout le monde est revenu de congé. Il y en a peut-être qui vont partir dans pas long, mais il me semble que la majorité des Québécois, tu sais, une fois que les vacances de construction sont finies, ben c'est le retour à la réalité. Puis surtout, il y a une affaire. Quand tu finis les vacances, c'est là que tu regardes ce que t'as pas voulu regarder pendant deux semaines, là. Le budget. On est rendu à combien sur la carte de crédit? On est rendu à combien dans le compte? On est-tu correct? Ah non, mais tu sais, souvent quand on est en vacances, on essaie de pas y penser parce que là, on est comme, non, regarde, c'est les vacances, ça arrive une fois par année, on va toujours bien se gâter une petite affaire, là, tu sais. Puis, des fois, il y a des mauvaises surprises qui nous attendent parce que on n'avait pas pensé que, ah ben oui, ce resto-là, plus ci, plus ça, plus cette activité-là, plus les enfants, plus... Ouais, ça grimpe vite. Hey, les vacances, comment vous ont coûté? Y en a-tu qui l'ont fait, le calcul? Mettons, genre, combien vous ont coûté au total vos vacances cet été? 11-007. Moi, je suis curieux. Parce que, tu sais, nous autres, chez nous, ben, écoute, on a eu un petit bébé, là, tu sais, fait que c'était pas vraiment des vacances autant qu'un congé de paternité, maternité, là. Puis, quand t'as un petit bébé naissant, c'est sûr que les grosses activités, on les fait un peu moins. Les grands road trips qu'on fait normalement l'été, ah, ça a été un petit peu plus tranquille. On a fait de la route pareille, là, tu sais, mais la plus grosse route qu'on a faite, c'est quoi? C'est 250 km, là, c'est pas extrême non plus, là. Mais bref, nous autres, ça nous a coûté peut-être, je sais pas, moi, 2000? Ah, puis encore. Je suis même pas sûr qu'on a mis 2000. Puis là, je calcule le gaz, les restos. Ben, les restos. On n'a pas mangé tant de restos non plus. Puis, tu sais, nous autres, on aime ça se traîner. Genre des sandwichs, des trucs déjà faits à la maison, une petite glacière, puis en wait donc. Mais là, quand tu regardes ton budget après ça, là, t'es comme, eh, c'est boulette, qu'est-ce qu'on fait? Faut réussir à économiser. Tu sais, là, dans la vie, on se fait parler des REER, des REE, des CELIAP, des CELI. Et pour bien du monde, c'est des termes qui veulent pas dire grand-chose, là, tu sais. Mais on finit tout par en acheter parce que, je sais pas si vous êtes comme moi, là, mais on finit tout par se ramasser avec une genre de conseillère financière qui fait comme, ouais, mais tu pourrais en profiter, là, ton REE, là, tu pourrais récupérer tel montant, nanana, quand tes enfants vont être grands, là, le gouvernement va participer. Mais ça reste que, tu sais, c'est toujours un peu abstrait, c'est toujours un peu compliqué, puis tu fais confiance à quelqu'un, mais à la fin, on aimerait tout ça comprendre, hein. T'sais, on veut ne plus se sentir perdu face aux finances personnelles. Mais bonne nouvelle, parce qu'il existe une formation universitaire gratuite, puis en français. Ah, mais c'est vraiment cool. On peut rattraper le temps perdu. Puis j'y pense, honnêtement, à cette affaire-là. Je trouve ça quand même cool. Surtout que c'est gratuit, là. C'est un cours qui est en ligne, qui est offert par l'Université McGill. Quand même, là. L'Université McGill, c'est quoi? C'est genre l'université la plus prestigieuse au Québec, genre. Et... si tu te connais déjà en finances personnelles, sache que ben, c'est toujours utile de se rafraîchir la mémoire de temps en temps, là, mais si tu penses que tu as besoin de ça, ben ça s'en vient. Dans le fond, dès l'automne, là, c'est ce que je lisais, là, on va pouvoir s'inscrire pour directement sur le site internet de l'université. Puis ben c'est des vidéos, dans le fond, qui sont déjà pré-enregistrées. Fait que tu n'as pas besoin, mettons. T'as pas besoin de prévoir que, je sais pas moi, mercredi à 13h, ben le cours se donne. Non, c'est toutes des modules, en fait, qui sont séparés. Puis c'est des vidéos de 12 à 31 minutes. Fait que tu sais, genre, t'as pas besoin de te dire non plus, genre, de prévoir un 3h. Non, 12 à 31 minutes. Si un soir, ça te tente, tu t'enclenches deux. Puis c'est suivi. À chaque fin de vidéo, il y a un court test qui vient pour voir si t'as bien compris ce qui était énoncé dans le vidéo. Fait que t'avances à ton propre rythme, tu te fais ton horaire à toi, y a personne qui t'impose rien, pis ça coûte pas une scène. Non, mais sans farce, là, ça peut être un Christy de gros avantage dans une vie de finir par vraiment connaître ses finances personnelles. Tu sais, y a 8 vidéos au total. La première, tu sais, c'est l'introduction aux finances personnelles. Fait que tu sais, on met un peu comme les bases. Après ça, t'as l'établissement d'un budget. C'est à peine un 18 minutes, mais ça peut être vraiment intéressant. T'as la vidéo 3, c'est votre argent aujourd'hui et demain. Fait que là, on parle évidemment de d'où on part, d'où on veut se rendre, comment s'y rendre, l'endettement, les emprunts. Hey, je lisais récemment là que au Canada, là, c'est fou le taux d'endettement des gens. Puis des fois, je pense que il y a un côté inconscient. Tu sais, on s'en rend pas vraiment compte de l'impact que ça a sur nos vies, de tous les emprunts puis de tous les endettements qu'on a. L'art d'investir, hein? The Art of the Deal, ça, c'est Donald Trump. L'art d'investir, ça fait partie du cours. C'est une vidéo de 26 minutes. Puis là, tu sais, genre, on te parle vraiment des différents investissements possibles. La planification de la retraite. Hey, ça, là... Moi, je suis rendu à, j'arrive bientôt à 34 ans, OK? Puis dans mes chums qui ont à peu près le même âge, c'est tout ça qu'on se demande, hein? On est comme, hey, on va-tu être prêt pour une retraite? On va-tu avoir une retraite sans faire, tu sais, genre, comment est-ce qu'on fait pour s'y rendre? Moi, ce vidéo-là, je veux la regarder, c'est sûr. Après ça, tu finis avec le 7e vidéo, c'est la réalité de l'immobilier. Hey, ça peut être vraiment intéressant. Parce que, tu sais, il y en a beaucoup, là, qui ont fait fortune avec l'immobilier, puis qui ont commencé avec pas grand-chose. Il y a peut-être moyen de se développer quelque chose, puis ça finit avec finances comportementales. Bref, je vous dis, là, mettons que tu fais un total de toutes les vidéos, là, il y en a pour à peu près, quoi, 3 heures? Mais il faut que tu y ailles intelligemment, tu sais, il faut que tu prennes le temps vraiment de le faire sérieusement. Puis après ça, ce qui est le fun, c'est que une fois que tu as fait le tour de toutes ces vidéos-là, ben j'ai l'impression que ça t'amène à te poser encore plus de questions puis à aller chercher encore plus d'infos. En tout cas, bref, avis aux intéressés, c'est disponible, Université McGill.
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0: C'est ouvert partout sur le réseau routier de l'Outaouais. On voit des petits, légers ralentissements, mais c'est vraiment seulement pour les ondes de travaux. Sinon, le reste, là, ça circule super bien. Si vous voyez un accident, un accrochage, n'hésitez pas pour nous faire signe. Hein? 11-007, c'est par texto. 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
0: Ça va être une autre chaude aujourd'hui. C'est une belle journée d'été avec un max à 28, ressenti jusqu'à 36 qui nous attend. Et ça va donner soif tout ça. C'est-tu pas parfait que ce soit la journée mondiale de la racinette ou de la root beer, si vous préférez? Ouais, aujourd'hui, une bonne petite root beer, là. Puis, entre vous puis moi, la AEW, s'il vous plaît. Là. T'sais, les autres root beer, là, tellement ordinaire. Mais non, en plus, AEW aujourd'hui, si vous avez l'application, là, donne des root beer gratis. Puis en plus, c'est des root beer flotteurs avec la petite crème glacée sur le top, là. Hey, c'est tellement bon. J'en veux une. Je m'étais amené. Je m'en suis amené une. En plus, il y en a une dans le frigidaire. Je vais en boire une avant la fin de l'émission. Ça, c'est garanti. C'est la journée mondiale de la root beer. T'as pas le choix, là, tu sais. Bref, en vous souhaitant un beau 6 août aujourd'hui. Dans l'actualité, plein de choses. Il y a un projet pilote qui s'est déroulé au courant des derniers mois qui s'appelle l'accès au programme d'exonération financière pour les services d'aide à domicile qui fait l'objet d'un décret. Et donc, ça va s'étendre dans 9 régions du Québec, dont l'Outaouais, dès le mois de novembre dernier. Ça veut dire qu'il y a des gens qui vont pouvoir aller chercher des services à domicile avec un remboursement. Ça va aider beaucoup de monde. On en a parlé cette semaine, lundi, hein, cette histoire d'un meurtre, en fait, qui s'est déroulé à Maniwaki, sur la rue Notre-Dame. C'est un homme dans la 70aine, en fait, qui s'est fait abattre. Et il y a eu un périmètre de sécurité. Les policiers ont fait une enquête. Et là, on a vraiment confirmé hier que c'était un homicide. Mais là, on est à la recherche d'informations. Donc, si vous avez quelques infos que ce soit, ben, vous pouvez contacter la Centrale de l'information criminelle de la Sûreté du Québec. Ou encore, ben, vous contactez directement à SQ, là. Ils vont vous transférer à la bonne personne. C'est assez simple. Vous pouvez trouver ça facile sur Google. Gros lot progressif de la loterie Dame de cœur au profit de la Fondation Santé Outaouais a déjà dépassé 2 millions de dollars. Hey, d'ailleurs, comme tous les mercredis, hier, il y avait une nouvelle personne qui a remporté le lot hebdomadaire. C'est José Ducasse. Elle a mis la main sur 174 000 piastres. On avait choisi l'enveloppe 26. Il y avait un 6 de trèfle. Ça veut dire que les 4 dames payantes sont donc toujours en jeu. Il y a de l'argent, là. Et vous pouvez vous procurer vos billets. Hein? Allez sur le site de la Loterie des Dames de cœur. En voulez-vous des bonnes nouvelles? 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Et c'est le consommateur québécois, finalement, qui en profite. 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Pas merveilleux, ça? Pour une fois, des bonnes nouvelles. Parlons un peu du réseau de santé aussi. Revenons, en fait, sur cette histoire. Le réseau qui a dépensé près d'un demi-million de dollars juste en billets d'avion puis en hôtel pour envoyer 242 employés en formation au Wisconsin. C'est aux États-Unis. Tout ça en lien avec le dossier santé numérique. C'est 8 contrats qui ont été publiés récemment qui montrent que Santé Québec a payé un peu plus de 270 000 piastres en billets d'avion d'avion, 182 000 en chambre d'hôtel. Tout ça pour faire de la formation. Ça se passe évidemment dans la ville de Verona. C'est là qu'est le siège social de l'entreprise Epic Systems, l'entreprise américaine qui est responsable du dossier santé numérique. Le gouvernement Fréchette, quant à lui, a profité de son dernier conseil des ministres avant les élections pour octroyer beaucoup d'argent aux entreprises, des gros chèques, 268 millions en aide financière à des entreprises, 25,6 là-dedans qui est en subvention directe à Ubisoft. Et si on ajoute l'investissement de 7 millions pour une co-entreprise d'aluminium, là, ben on est rendu à 275 millions de dollars de fait en cadeau de la part du gouvernement Fréchette, qui va bientôt tomber en élection. Rappelons-le, c'est à l'automne. Donald Trump, lui, à l'international, a lancé une nouvelle flèche envers le gouvernement canadien lors d'un point de presse hier. Il dit, je cite, « Le Canada est désagréable. » Il l'a dit en anglais, là, « Canada ». Il a déclaré que le peuple du Canada, il l'adore, mais que les gouvernants du pays étaient désagréables. Le président qui a... Ah, c'est le fun, parce que tu sais, Donald Trump est reconnu pour être un homme agréable. Tu sais. Le président qui a particulièrement attaqué le gouvernement de Mark Carney en disant que son leadership était désagréable. Sinon, il y a l'Iran qui a indiqué hier s'être accordé avec le sultan d'Oman sur un nouvel itinéraire de transit des navires dans le détroit d'Ormuz, dont les deux pays, en fait, sont riverains là et qui est au cœur des tensions avec les États-Unis. Mais pour la réouverture, eh ben, il va falloir négocier avec Washington. Justement, cette semaine, Trump avait annoncé qu'il voulait négocier avec l'Iran aujourd'hui, jeudi. L'Ukraine, de son côté, a revendiqué jeudi avoir frappé des raffineries de pétrole loin du front, tandis que Moscou a visé une gare ukrainienne et un navire en mer Noire, les deux pays qui poursuivent leur campagne de frappe à longue portée. Frappe qui cible quasi quotidiennement, en fait, des sites énergétiques, logistiques, portuaires ou de transport. Ça s'intensifie depuis des mois, faisant un nombre croissant de victimes civiles. Et on n'est pas tellement prêt de régler ce conflit-là. En musique! Les trois accords s'en viennent, on va entendre du Tame Impala et Rihanna est là dans Diamonds. 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

0: Tame Impala et Dracula à rythme 97.1, c'est-tu bon, ça, y a qu'un peu. Hey, en passant, j'ai envie de vous questionner sur, tu sais, quand on était jeune, là, il y a, peu importe votre âge, peu importe l'époque de votre jeunesse, il y a eu des cossins qui n'avaient pas vraiment de sens, qu'on a tous demandé à nos parents. Tu sais, je vous donne un exemple. Quand j'étais jeune, c'était beaucoup, beaucoup la folie autour des, t'as eu les Teletubbies, t'as eu les Pokémon, t'as eu plein de maudites affaires. Hey, les toupies Beyblade. Moi, quand j'étais jeune, j'avais demandé, hey, j'arrêtais pas de gosser mes parents. Je peux-tu avoir l'aréna des toupies Beyblade? Puis au final, tu jouais avec ça 3-4 fois, puis à un moment donné, tu te rendais compte que, t'es un peu plate. Ah, il y a eu les Pog. Ah, mon Dieu. Hey, ça, je me souviens de ça. Les Pog. Papa, maman, pouvez-vous m'acheter des Pog? Par contre, les Pog. Encore là, je dis ça, tu sais, genre, autant les Pog que les cartes Pokémon, ces affaires-là. On a vraiment joué avec. Mais aujourd'hui, là, les jeunes d'aujourd'hui, tabarnouche, ça demande des cossins qui ont aucune utilité, avec lesquels ils feront absolument rien. Et puis je me suis rendu compte de ça, là. Durant les vacances, à un moment donné, ma blonde et moi, on dit, ben regarde, on va laisser les enfants, tu sais, vu qu'on faisait un peu de route, on les laissait regarder l'iPad. Fait qu'on leur met chacun un petit iPad en arrière, puis ils se mettent des affaires sur YouTube avec des écouteurs. Mais quand tu te rends compte de ce qu'ils se mettent à écouter sur YouTube, c'est des trucs tellement innocents, là, ça n'a aucun sens. Il y a un gogosse, là, qui est bien populaire ces temps-ci, là, il appelle ça le jouet Squishy. Ah, oh, c'est du monde, OK, ils sont là, puis là, ils ont une petite boîte, puis là, ils rouvrent cette bébelle-là, puis là, c'est comme, « Ah, wow, regarde, le mien, il est tout plein de, je sais pas moi, de petites paillettes ou de je sais pas quoi. » Puis le pire, c'est que les parents achètent ça aux jeunes, tu sais, mais ça sert à rien, là, tu sais, une fois qu'il est ouvert, là, ça fait quoi? Ça s'en va sur une tablette, ça ramasse la poussière, ça traîne quelque part, ben il y a jamais un jeune qui va jouer avec ça. Puis là, ben justement, concernant le jouet Squishy en question, il y a une publication d'une dame qui s'appelle Nancy Loriot, et elle a fait le récit en quelques phrases d'un événement qui est venu perturber la vie de sa petite fille en mentionnant vouloir avertir du danger associé au Squishy, OK? C'est une mère de 3 enfants, elle dit que le jouet a été acheté la veille, OK? Puis là, elle met des photos, évidemment, là. Puis il a explosé le petit Squishy. Il a explosé au visage du jeune homme, ben de son fils, en fait, puis sur le torse aussi, qui aujourd'hui est gravement blessé. Puis je niaise pas, là. Il a été conduit à l'hôpital. Ils ont constaté des brûlures au 2e degré, puis des brûlures profondes. Puis là, dans sa publication, tu vois les photos qu'elle a prises de son kid, le moment où il reçoit ça d'en face, OK, tu sais, genre... Pis là, tu vois qu'il y a comme des genres de petites paillettes, là, puis c'est comme un peu gras, là, si tu veux, là, l'espèce de genre de liquide gluant, là, qu'il y a d'en face, tu sais, puis là, elle documente la patente, mais la peau devient tout brûlée, comme un grand brûlé, là, puis ça devient enflé, puis, hey, pauvre petit garçon, tu regardes la photo, là, c'est d'une tristesse de le regarder, tu sais, puis là, la maman dit que tout ça est arrivé, OK, se ramasse à l'hôpital, puis là, pas grand-chose à faire, ça va y prendre une greffe de peau au niveau du thorax, le visage qui est d'un état tellement piteux que ça risque d'y prendre une greffe de peau aussi. C'est pas clair, disent les médecins, si ça a été causé vraiment par un produit chimique ou parce que le jouet aurait pu être chauffé, mettons. T'sais, est-ce que le petit gars avait mis le jouet, mettons, au micro-ondes? On le sait pas. La maman le dit pas dans sa publication non plus. Okay? Plus tôt cet été, par exemple, il y a le magazine Protégez-vous qui avait consacré un article aux risques liés aux jouets Squishy. Et le média québécois y avait cité des cas mettant en lumière les deux possibilités, c'est-à-dire produits chimiques ou le fait qu'ils soient chauffés. Mais une chose est sûre, c'est que soyez prudents avec ça. Puis encore là, soyez prudents. T'sais. Y en a-tu qui n'ont acheté des petits maudits jouets Squishy? Là? Ça a-tu vraiment servi? C'est ça la vraie question.
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0: Ça roule super bien ce matin en Outaouais. Les différentes artères principales de la région qui sont très fluides encore en ce moment. Traverser des ponts qui se fait super bien, même du côté d'Ottawa. Il n'y a pas grand-chose à mentionner. Il y a des ralentissements là où il y a des travaux, en gros, mais à part ça, ça va super bien. 11007, si vous voyez quelque chose pour nous rejoindre en studio. 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Côté météo, on s'en sort bien là cette semaine. Oui, il y a un 40% de probabilité d'averse, c'est principalement pour l'après-midi. Oui, il y a un risque d'orage à travers tout ça, mais tu sais, 40%. Il y a 60% de chances que ce soit bien beau. Le ressenti, c'est jusqu'à 36 quand même pour aujourd'hui. Demain, le mercure atteint 29, mais cette fois avec un ressenti de 37. Et en fin de semaine, ça reste quand même chaud. 27 pour samedi, 27 pour dimanche. Il y a un léger 60% de probabilité d'averse pour samedi, mais aucun pour dimanche. Dans les deux cas, il s'agit de journées qui seront plutôt nuageuses, pas très ensoleillées, mais on va quand même être bien à chaleur. Puis si vous avez une piscine, d'après moi, ça va servir. C'est le matin, je suis pour le fun avec Sale Barbe. 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

0: L'été, je suis pas le plus gros fan de l'hiver, mais l'été, il y a une affaire, par exemple, c'est les maudites piqûres. Tu sais, les piqûres de maringouin, piqûres de mouche, de ci, de ça. C'est quoi, vous autres, votre grand remède contre les piqûres? On va parler de remèdes de piqûres un petit peu plus tard dans l'émission. Bon, tout de suite, ben, faut qu'on s'arrête, qu'on jase de circulation, de météo, puis en musique, Pink, Jean Leloup, Kane Brown, ça s'en vient.
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9: Ah ben c'est assez simple de faire la circulation aujourd'hui. Là. C'est vert, ça circule bien. À part les zones de travaux, il y a des petits ralentissements mineurs. Si vous voyez quelque chose, 11007 par texto pour nous rejoindre. 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
9: Pour ceux qui se joignent à nous, ben bon matin. J'espère qu'ils sont en forme, qu'ils sont de bonne humeur. Lui, il a le gros sourire d'en face parce qu'aujourd'hui, c'est la journée mondiale de la root beer. Ah, c'est vrai, je voulais me prendre une petite root beer. Attends un peu. Hey, j'en ai tout le temps un petit peu ici. Hey, écoutez bien ça. Ah, et puis c'est pas un effet sonore, hein? Ah ben oui, hein? À matin, là, on fait ça de même. C'est la journée mondiale de la root beer. Ça prend une root beer. Puis en plus, IW, ils en font des gratis aujourd'hui. Mais avec un petit flotteur dessus, avec de la crème glacée, là. Ah, que ça va être bon, ça. Ah, je vais m'en prendre une deuxième tantôt. Check bien ça. Me gâte. D'habitude, je me donne le droit à une par semaine. Mais en même temps, faut pas que j'en boive trop parce que sinon ça donne des petits rapports. Enfin bref, 28 degrés pour aujourd'hui. Présentement, on est à peine au-dessus de 20 degrés à Gatineau, mais ça va monter assez vite. Là. Le ressenti, surtout, hey, l'humidex, jusqu'à 36 quand même. Là. Il y a un 40% de probabilité d'averse qui nous attend pour cet après-midi. Ce soir, cette nuit, partiellement nuageux, minimum à 19, 40% de risque d'averse, 30% pour demain avec un max à 29. Il y a un ressenti qui atteint 37. C'est en fin de semaine où c'est plus gris, là. Honnêtement, samedi, 60% de risque de pluie, max à 27. Dimanche, pas de pluie, mais quand même une journée grise avec un max à 27 degrés. Puis on est au-dessus des moyennes de saison. Je sais pas si vous saviez ça, mais normalement, c'est en ci de l'année. La moyenne, c'est autour de 26 degrés. Fait que, on s'en sort quand même bien. Regarde, c'est l'été, puis l'automne va finir par arriver, puis l'hiver après, fait qu'on est-tu mieux de penser à d'autres choses? Oui, hein? Dans l'actualité, il y a eu des projets pilotes dans les derniers temps. Dans 3 villes de la province, pour l'accès au programme d'exonération financière pour le service d'aide à domicile, et ça fait l'objet d'un décret qui va s'installer donc dans 9 régions, dont l'Outaouais, dès le mois de novembre. Programme qui permet aux usagers dont les besoins sont pas couverts par le réseau de la santé de contacter directement les entreprises d'économie sociale reconnues pour bénéficier de services d'aide à domicile. Mais avec des tarifs réduits, tarifs qui sont normalement au taux horaire autour de 34$, mais là avec une aide financière qui en vaut à peu près 26, disons que ça va aider beaucoup de monde, puis c'est tant mieux. Toute personne qui possède des renseignements concernant le meurtre survenu à Maniwaki sur la rue Notre-Dame cette semaine, c'était le 3 août dernier, lundi vers 18h, les policiers de la Sûreté du Québec qui ont été interpellés parce qu'il y avait un homme inconscient. Il était gravement blessé, évidemment. Là, on a constaté son décès à l'hôpital par la suite. Il y a eu un périmètre d'installé. Les policiers qui ont fait leur enquête, et là, c'est confirmé, c'est un homicide. Et là, on cherche des gens qui auraient des informations. Centrale de l'information criminelle de la Sûreté du Québec, c'est eux autres qui font contacter si vous avez quoi que ce soit. Il y a le gros lot progressif de la loterie Dame de cœur au profit de la Fondation Santé Outaouais qui a dépassé 2 millions de dollars. Hey, d'ailleurs, comme tous les mercredis, il y a une nouvelle personne qui a remporté le lot hebdomadaire. C'est José Ducasse qui a mis la main sur plus de 174 000 piastres. Écoute, elle avait choisi l'enveloppe 26 qui contenait le 6 de trèfle et ça veut dire que les 4 dames payantes sont toujours en jeu en ce moment. Hey, puis vous pouvez vous procurer encore... votre billet pour la loterie Dame de cœur, là, vous allez sur le site de Dame de cœur. Le blé d'Inde abonde et surtout les prix sont exceptionnellement bas cette semaine grâce à une météo qui a été idéale cet été. 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Revenons au réseau de la santé qui a dépensé près d'un demi-million de dollars en billets d'avion et en hôtel pour envoyer 242 employés en formation au Wisconsin, aux États-Unis. Tout ça en lien avec le dossier santé numérique. C'est 8 contrats qui ont été publiés récemment dans lequel on apprend que Santé Québec a payé un peu plus de 270 000 piastres en billets d'avion, 182 000 en chambre d'hôtel. Tout ça pour de la formation concernant le dossier santé numérique. Faut dire aussi que Epic Systems, la firme américaine qui est responsable du dossier, elle est du côté de... pas loin de Milwaukee, dans la ville de Verona. C'est là, justement, que les formations ont lieu. Le gouvernement Fréchette, lui, a profité de son dernier conseil des ministres pour distribuer des chèques. 268 millions en aide financière à des entreprises. 25 millions en subvention à Ubisoft. Un autre 7,5 millions pour une compagnie co-entreprise d'aluminium. Au total, là, on parle de 275 millions de données aux entreprises. Drette de même. Prochaine étape, ça va être les élections. Sinon, Donald Trump, lui, a lancé une nouvelle flèche envers le gouvernement canadien lors d'un point de presse hier. Il dit que le Canada est désagréable. Pas son peuple, les dirigeants. Le président américain qui a particulièrement attaqué le gouvernement de Mark Carney en disant que le leadership de M. Carney était désagréable. L'Iran qui a indiqué mercredi s'être accordé avec le sultanat d'Oman sur un nouvel itinéraire de transit des navires dans le détroit d'Ormuz, dont ils sont tous les deux riverains, évidemment, là, qui est au cœur des tensions avec les États-Unis. Mais toute réouverture de cette voie maritime-là, qui a été verrouillée par Téhéran, va dépendre des actions de Washington, qui a de son côté imposé un blocus de ports iraniens. C'est ce qu'ont affirmé des sources iraniennes auprès des médias locaux. Donald Trump, qui s'attendait d'ailleurs cette semaine, là aujourd'hui, en ce jeudi, à avoir d'avoir des pourparlers finalement avec le gouvernement là-bas. Et en terminant, l'Ukraine qui a revendiqué avoir frappé des raffineries de pétrole loin du front, tandis que Moscou a visé des gares ukrainiennes, un navire en mer Noire. La guerre qui se poursuit dans le secteur. Sinon, Jean Leloup qui s'en vient dans les prochaines. Vos demandes, c'est 11-007. Gênez-vous pas, on aime savoir de vos nouvelles tout de suite. Pink est avec nous autres. Blow Me One Last Kiss tourne dans le matin juste pour le fun. Bon début de journée. Là. Ouais.

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Jean Leloup, la balade à Toronto, à rythme 97 ans. Y en a-tu qui se rappellent des bons vieux passe-partout dans les années 70-80 qui ont joué pendant 20 ans à Télé-Québec? Il y avait la chanson, tu sais, genre l'été, c'est fait pour jouer, puis l'été, c'est aussi fait pour se faire piquer par des collines de maringouins, puis il doit y avoir une science en arrière de tout ça, là, mais il y a du monde qui se font manger, puis il y en a, on dirait qu'ils sont juste à côté de toi, là. Toi, tu te fais manger, puis les autres sont comme, non, moi, ils me dérangent pas, moi, ils viennent pas me voir. Qu'est-ce qu'il y a? Ça doit être une gang de vampires, je sais pas trop. Non, mais dans la vraie vie, là, je suis sûr qu'il y a une raison. Peut-être le type de sang, tu sais, je sais pas, moi, peut-être des habitudes alimentaires. Bref, ça pour dire que l'été, se faire piquer, c'est fucking tannant. Mais tu sais, t'as beau des fois, là, moi, j'ai beau mettre du off, j'ai beau mettre un n'importe quel Christie de produit, là, il y a rien à faire. Là, mes parents ont acheté une affaire, par exemple, récemment. Je pense que ça s'appelle genre Thermacell, ça se peut-tu? Truc comme ça, là. Ils ont acheté ça, je sais pas où, là. Puis supposément que ça éloigne les moustiques. J'ai pas encore eu le temps de tester, voir. Ils ont eu ça, genre.

0: semaine passée. Là. Je serais curieux de le demander, voir si ça marche bien. Mais une fois que tu t'es fait piquer, et quand même que tu aurais ton thermocèle, ça ne sert pas grand-chose. La question, c'est qu'est-ce que tu fais une fois que tu t'es fait piquer? Il existe plein de maudites bébelles qui vendent, mais je sais pas lesquelles fonctionnent. Puis, je suis tombé sur un article vraiment intéressant de nouveau, en fait, concernant ces petites bébelles-là. Okay? Qu'est-ce qu'on fait une fois qu'on s'est fait piquer? Entre autres, tu as une affaire, ça s'appelle le bug bite thing. Fait que si je le traduis en français, ce serait comme l'affaire des morsures ou des piqûres de maringouins, genre. C'est une pompe à venin. Oh, une pompe à venin. OK, dans le fond, je vous explique comment ça fonctionne. C'est que tu prends cette petite bébelle-là, tu le mets par-dessus ta piqûre, puis là, il y a comme une affaire que tu tires dessus, là, puis là, ça crée une suction. Puis supposément que ça enlève le petit venin. Puis là, ils l'ont testé, eux autres, sur le site de nouveau. OK? Puis tu vois l'avant-après là, sur les photos, puis c'est dur à dire. Tu sais, je veux dire, la piqûre, elle disparaît pas vraiment, là, mais ils disent qu'effectivement, quelques minutes plus tard, ils ressentent moins de douleur. Mais en tout cas, une piqûre, c'est pas tant que ça fait mal, c'est surtout que ça pique, là, ça gratte. Là, t'as juste envie d'être gratté non-stop. Ça coûte 15$. Tu peux acheter ça sur Amazon, tu peux acheter ça dans différents magasins, là, mais un petit 15$. Il y en a qui l'ont essayé, je veux vos commentaires au 11007, OK? Il y a d'autres solutions selon leur article. Là. Puis si vous les avez essayés, je veux peu importe lequel, écrivez-moi. Voir, mettons, sur 5, vous donnez combien à cette bébelle-là? T'as l'autre affaire, c'est le stylo chauffant, OK? Comment ça fonctionne? C'est le traitement thermique pour aider à soulager les démangeaisons puis l'inconfort. C'est une petite plaque chauffante en céramique qui se réchauffe assez rapidement, là, puis elle applique une chaleur qui est contrôlée, mais directement sur la zone touchée pendant quelques secondes. Ça a l'air que ça aide à atténuer la réaction de la peau. Ce serait facile à utiliser. Ils disent qu'il suffit de placer sa piqûre, tu sais, de choisir le programme adapté, 3 ou 6 secondes, puis d'attendre. Mais tout ce que ça fait, c'est vraiment une petite chaleur. Il n'y a pas de crème, il n'y a pas, ça tire pas, il se passe absolument rien. Mais bon, dans leurs résultats, ils disent que ça offre bel et bien un soulagement rapide des démangeaisons. D'accord. Ils disent surtout lorsqu'il est utilisé peu de temps après la piqûre. Fait que dans le fond, faut que tu le traînes avec toi, de ce que je comprends. Parce que si tu le traînes pas avec toi, puis tu fais ça comme 2-3 heures plus tard, j'ai vraiment l'impression que ça donnera pas grand-chose. Mais est-ce que la chaleur sur une piqûre, ça aide vraiment à enlever les démangeaisons? Je sais pas. C'est plus cher, pas mal, aussi, comme technologie, là. On parle d'une 40aine de piastres, quand même, là. Disponible toujours sur Amazon. Sinon, ben, t'as les genres de crème. Ça, j'en ai chez nous. J'en ai acheté une fois au Costco, là. Ils appellent ça du afterbite. Fait que, tu sais, mettons, tu te fais piquer, tu mets cette petite crème-là, puis c'est vrai que la petite crème a fait un effet, OK? Mais le problème de cette petite crème-là, pour l'avoir essayé quand même plusieurs fois, puis avec les enfants, là, c'est que pendant que t'as la crème, tu sais, pendant, mettons, qu'elle fait effet, tu sens une différence. Mais quelques minutes, mais tu sais, ça dure quoi, mettons, une demi-heure, 45 minutes? Mais après ça, si tu t'as le malheur de te regratter un peu, ben ça recommence à piquer. Puis là, ben tu sais, maintenant, t'as beau en remettre, puis on dirait plus t'en remets, moins c'est efficace. Mais ça aide quand même sur le coup, là, tu sais, pour 8,99. Bon, c'est possible d'acheter ça. Il y en a peut-être même des moins chers si vous allez sur Costco. Sinon, t'as les crèmes multi-apaisantes SOS des démangeaisons que je connais pas essayé. Puis t'as la dernière affaire, c'est le bâton anti-démangeaison, mais de Benadryl. C'est drôle parce que celui-là, je l'ai jamais vu. Ça a l'air que tu peux l'acheter chez Walmart pour genre 11$. Mais c'est-tu efficace? C'est vous qui allez me le dire. 11007, lequel je devrais acheter? Hein?
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0: Oh, mais ça n'a pas bougé ben dans la circulation, honnêtement. Là, c'est encore ouvert. Je regarde le réseau routier de l'Outaouais. La traversée des ponts se fait bien. Les différentes artères principales, c'est fluide. Si vous voyez quelque chose, un accident, un accrochage, un ralentissement, 11007 par texto. 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
0: On a dépassé les 20 degrés, ça fait une bonne demi-heure, 45 minutes, puis on se rend à 28 aujourd'hui sur le mercure, mais c'est l'humidex vraiment qui va être tough aujourd'hui, ressenti jusqu'à 36, c'est chaud. Il y a un 40% de probabilité d'averse qui nous attend, semble-t-il, en après-midi avec un risque d'orage, mais ça, on dirait qu'on voit ça à tous les jours sur le tableau météo, c'est pas compliqué, là. 19 comme minimum durant la soirée et la nuit. Demain, vendredi, on atteint 29 et cette fois, l'humidex jusqu'à 37, toujours un genre de 30% de probabilité d'averse. Samedi, ça se pourrait qu'on voie un petit peu de pluie avec un max à 27. Dimanche, pas de pluie, mais ça reste gris toute la journée. Toujours 27 degrés. Si vous avez des suggestions de sortie, d'ailleurs, en fin de semaine, ne gênez-vous pas pour partager ça avec nous autres. J'aime toujours ça quand on s'en jase. 11007 pour nous rejoindre encore une fois. Sinon, ben, Matt Simons, voyons, de la misère à le dire. Ça en vient l'année prochaine pour Catch and Release, celle-là. C'est une tonne de road trip qu'on aime. Miles on it, c'est Kane Brown. New truck.

Matt Simons dans Catch and Release à Rythme 97.1. 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Sinon, les colocs, la prochaine, c'est Julie. Bon matin.

0: tour de circulation, voir si ça reste fluide dans la région. Également, les détails météo, les infos. Tout ça s'en vient au retour avec la musique de Bonnie Tyler. Total Eclipse of the Heart. Partez pas trop loin.
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7: Ouais, ben, bonne nouvelle, garde, ça reste ouvert. Ça aura été un matin assez facile sur les routes de l'Outaouais. Et c'est bien tant mieux, mais encore une fois, si vous voyez quelque chose, 11007 par texto pour nous rejoindre. 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
7: Jeudi le 6 août, une journée très chaude qui va donner soif avec un max à 28 et un ressenti jusqu'à 36. Tant mieux, c'est la journée internationale de la Road Beer aujourd'hui. Ouais, on se prend une petite Road Beer avec un flotteur. J.I.W. là, hein? Ça va être bon ça, Colin. Profitez-en. Y en a-tu des tripeux de Road Beer au 11007, je veux vous lire. Alors qu'on s'en va vers une belle journée. Demain aussi, 29 comme maximum. Demain, humidex jusqu'à 37. En fin de semaine, par exemple, c'est gris. Ouais, 27 samedi, 27 dimanche, sous les nuages. Puis, faut ajouter à ça un petit 60% de risque d'averse. mais seulement pour samedi. On s'empêche pas de sortir ni de rien faire de bien spécial. Sinon, dans l'actualité, beaucoup de choses aujourd'hui. D'abord, allons-y avec, vous savez, ces projets pilotes dont on avait parlé là, dans trois villes de la province pour l'accès au programme d'exonération financière pour les services d'aide à domicile. Ben, ça a fait l'objet d'un décret publié hier dans la Gazette du Québec. Ça veut dire que ça va s'étendre dans 9 régions, dont l'Outaouais, dès le mois de novembre. Ça va permettre aux usagers, donc, qui ont des besoins, qui sont pas couverts par le réseau de santé publique, de contacter directement des entreprises d'économie sociale qui sont reconnues pour bénéficier de services d'aide à domicile, mais à tarif réduit. Fait que mettons que le tarif de base est genre de 34$, eux autres, ils disent qu'ils vont couvrir un 26 là-dessus. Ça fait que ça devient pas mal plus intéressant, on s'entend, là. Toute personne qui possède des renseignements relativement à l'affaire de meurtre qui est survenue du côté de Maniwaki lundi 3 août vers 18h est priée de contacter la centrale de l'information criminelle de la Sûreté du Québec. Rappelons-nous, on est sur la rue Notre-Dame à Maniwaki et c'est un sexagénaire là qui a été retrouvé grièvement blessé. Son décès a été constaté à l'hôpital et là, ben, après qu'on ait cru à une mort suspecte, ça a été confirmé cette semaine comme quoi c'était un homicide. Le gros lot progressif de la loterie Dame de cœur au profit de la Fondation Santé Outaouais a déjà dépassé 2 millions de dollars. D'ailleurs, comme tous les mercredis, il y a une nouvelle personne hier qui a remporté un lot hebdomadaire. C'est José Ducasse. Qu'on salue. On a mis la main sur plus de 174 000 piastres. Elle avait choisi l'enveloppe 26. Il y avait le 6 de trèfle là-dedans. Les 4 dames payantes sont toujours en jeu. Et puis d'ailleurs, on peut se rendre sur le site de la loterie Dame de cœur. Procurer des billets, je dis ça, je dis rien, mais quand même des gros montants en jeu. Il y en a-t-il qui vont s'acheter du blé d'Inde? Ça a l'air que c'est abondant, les prix sont exceptionnels, c'est très bas cette semaine. Tout ça grâce à, d'un côté, la météo qui a été idéale, la récolte est tout simplement parfaite, mais aussi, il y a eu un recul de la demande américaine. Et ça, ça fait le bonheur de bien des Québécois parce que ben ça permet d'avoir, tu sais, mettons, un épi de blé d'Inde, là. Selon les circulaires, cette semaine, parce que vous savez qu'on est jeudi, c'est le début des nouvelles circulaires, t'as Provigo puis Maxi qui l'offre à 25 cents l'épi. T'as Super C qui le donne à 24 cents l'épi. Puis écoute, la poche de... C'est quoi? C'est une poche de 12, de 24, 9 de même. En tout cas, qui est vraiment en baisse. Fait que c'est le temps de manger du blé d'Inde. Là, des petits repas pas trop chers, mais surtout très santé. On adore ça. Il y a le réseau, parlant de réseau de la santé tantôt, là. Un réseau qui a dépensé quand même beaucoup d'argent, près d'un demi-million de dollars en billets d'avion et en hôtel. Tout ça pour envoyer 242 employés en formation au Wisconsin, aux États-Unis. C'est en lien avec le dossier santé numérique. 8 contrats qui ont été publiés récemment dans le Journal de Montréal où on apprend que Santé Québec a payé plus de 270 000 piastres en billets d'avion, 182 000 piastres en chambre d'hôtel. Et ces vols-là servaient évidemment pour de la formation chez Epic Systems. Ça, c'est la compagnie américaine qui est basée dans le Colorado et dans le Wisconsin, et qui est responsable donc du dossier Santé Québec. C'est eux autres qui l'ont comme créé, là. Enfin bref, le gouvernement Fréchette, quant à lui, qui fait l'actualité encore une fois à cause de chèques qui ont été signés pour des entreprises, pas nécessairement des entreprises québécoises. D'ailleurs, là, en fait, le gouvernement de Christine Fréchette qui a, à son dernier conseil des ministres, octroyé pas loin de 268 millions de dollars en aide financière aux entreprises. Et pour vous donner un exemple, là, il y a 25,6 millions là-dedans qui s'en vont directement en subvention à Ubisoft, qui est pas une compagnie québécoise, mais qui a des bureaux au Québec, évidemment, là. Et à ça, on peut ajouter également d'autres investissements, comme une co-entreprise d'aluminium, Elysis, là, qui a reçu un gros chèque. Et donc, au total, là, on dit que avec ces dépenses-là, on atteint les 275 millions de dollars donnés à des entreprises. Dans l'actualité internationale, Donald Trump, évidemment, qui a lancé une nouvelle flèche, cette fois envers le gouvernement canadien. C'était dans un point de presse hier. Il dit que le Canada est désagréable. Il a dit que le peuple du Canada, il adore le peuple du Canada, mais pas le pays, en parlant évidemment des dirigeants. Le président américain qui a particulièrement attaqué le gouvernement de Mark Carney, disant que le leadership était désagréable, son leadership. L'Iran a indiqué mercredi hier s'être accordé avec le sultanat d'Oman, pays d'Oman, sur un nouvel itinéraire de transit des navires dans le détroit d'Ormuz. D'ailleurs, les deux pays là, sont des riverains du détroit et c'est au cœur des tensions avec les États-Unis. Mais toute réouverture de la voie maritime qui est verrouillée par Téhéran va dépendre des actions de Washington, qui a de son côté imposé un blocus des ports iraniens. C'est ce qu'ont affirmé des sources iraniennes auprès des médias locaux. Et d'ailleurs, je sais pas si vous vous souvenez, là, mais je pense que c'est hier ou avant-hier, on parlait de Donald Trump qui s'était donné comme objectif aujourd'hui, jeudi, pour reprendre des pourparlers. Ça avait fait baisser les cours du pétrole. Est-ce que ça va se produire? Ben, on aura peut-être la réponse demain matin. L'Ukraine a revendiqué hier avoir frappé des raffineries de pétrole loin du front, tandis que Moscou a visé une gare ukrainienne et un navire en mer Noire, les deux pays qui poursuivent leur campagne de frappe à longue portée. Frappe qui cible quasi quotidiennement des sites énergétiques, logistiques, portuaires ou de transport. Ça s'intensifie depuis des mois et ça fait de nombreuses victimes là à tous les jours. Le président Zelensky qui s'est quand même félicité de ces frappes qui ont touché quand même à plus de 1300 km du front, là, une raffinerie. Il a aussi affirmé qu'une raffinerie dans la région de Yaroslav, à 700 km du front, avait été attaquée. Bref, c'est loin d'être terminé. Triste réalité. En musique, c'est une fille qu'on a perdue. Elle est décédée il y a quelques semaines cet été. Je sais pas si vous avez entendu parler de ça, mais on avait su au printemps qu'elle avait été hospitalisée. Et finalement, ben, on a perdu une grande voix de l'histoire de la musique, celle de Bonnie Tyler. On écoute avec plaisir ce matin dans Total Eclipse of the Heart. C'est le matin juste pour le fun. Bon jeudi.

Wally Papier de Mar dans These Walls à rythme 97.1. Pendant l'été, on fait de la route souvent, hein, puis surtout durant les vacances, on va voir de la famille, on va voir des amis, on part aller trouver une plage à quelque part, puis profiter du beau soleil. Mais surtout, on prend le char, puis tu sais, ça, là, les nouvelles voitures, il y a tellement de technologie là-dedans, moi, ça me fait capoter. Là. C'est rendu que t'as des espèces de petites, je sais pas comment t'appelles ça, des genres de petites planches. Là. Puis là, tu mets ton téléphone dessus, puis ça fait charger le téléphone à induction. Fait que t'as pas besoin du fil pour faire charger le téléphone. Mais la maudite technologie, c'est pas tout le temps bon. Hein? Non. Je lisais un article d'ailleurs cette semaine comme quoi c'est pas nécessairement bon d'utiliser ça. Non, c'est le contraire, en fait. Ouais, parce que ça, je savais pas ça, mais quand tu recharges ton téléphone par le fil, OK, il semblerait que, de un, la batterie se recharge vraiment plus vite. Fait que ça, c'est un plus. Mais de deux, quand tu utilises le fil, la batterie devient bien moins chaude durant qu'elle recharge. Fait que oui, quand tu utilises l'espèce de petit pad à induction dans l'auto, là, ce qui arrive, c'est que ta batterie devient ultra chaude. Puis à long terme, même à moyen terme, de ce que je comprends, là, ça fait que tu brises ta batterie. Fait que on gagne un petit peu en, comment qu'on dirait ça? T'sais, on gagne un petit peu en confort, puis en se disant, ah, on n'est pas obligé d'avoir le fil, c'est le fun, ça. Mais de l'autre côté, ton téléphone devient moins bon à long terme. Ça, c'est comme le bout de plate, là, tu sais. Vous autres, utilisez-vous ça, la recharge à induction dans l'auto? Puis avez-vous remarqué, moi, j'ai ça depuis vraiment pas longtemps, la recharge à induction, puis je me suis mis à l'utiliser, puis j'ai remarqué que à chaque fois que je pogne le téléphone, là, il est chaud, là, mais genre chaud, brûlant, là. Même que l'autre jour, ça m'a fait capoter. L'autre jour, tu sais, il était là, ça faisait un petit bout, là, puis à un moment donné, il me dit, ah, full charge. Fait que je dis, ben, parfait, ça. Fait que je prends le téléphone dans les mains, puis en plus, on débarquait de l'auto, tu sais. Mais le téléphone était tellement chaud qu'il me dit, oh, puis surchauffe le téléphone, puis il a fermé. Là, il a fallu attendre genre une couple de minutes avant qu'il reparte. Au moins, il y avait de la batterie, là, ça, c'est clair. Mais tu sais, les téléphones aujourd'hui, là, on dirait que dans le temps, t'achetais un téléphone Nokia. Hey, moi, je me souviens, là, ma sœur puis moi, on était jeunes, OK? Puis mes parents nous avaient acheté un téléphone Nokia, puis on l'haïssait, puis on voulait avoir un téléphone plus récent, tu sais. Ça faisait des années qu'on l'avait, là. Puis on travaillait dans un restaurant, ma sœur puis moi, puis il y avait un lave-vaisselle commercial. Fait qu'on s'était dit, hey, conspiration contre les parents, OK, on pogne le téléphone, on le garoche dans le lave-vaisselle commercial, comme ça, après ça, il marchera plus, puis ils vont être obligés de nous en acheter un nouveau, OK? Ouais, quand on est jeune, des fois, on est con, puis on fait des affaires de même, là. Mais résultat, le lave-vaisselle est pas venu à bout du téléphone. Il marchait encore, puis non seulement il marchait, là, mais il marchait super bien, la batterie avait pas de trouble, on pouvait appeler, puis parler au téléphone bien normalement avec, puis là, on était comme découragés, parce que on se disait, on est pris pour la vie au complet avec ce maudit téléphone-là. Qu'avec la petite sonnerie, là, tout le monde s'en souvient. Là. Hein, ça vous dit quelque chose? Là? Je suis sûr que vous l'avez déjà entendu, vous autres aussi. Fait que, en tout cas, bref, les téléphones aujourd'hui sont clairement... Hey, je pogne l'iPhone que j'ai là, là, d'après moi, s'il s'en va dans un lave-vaisselle commercial, 2 minutes, puis c'est terminé. Là, fait que, on a des téléphones qui durent moins longtemps, qui sont déjà pas plus cheap, mais moins robustes. Puis là, en plus, on leur fait vivre des affaires comme de la recharge par induction qui semblerait vraiment pas bonne. Fait que bref, tenez-vous le pour dit. Vous voulez garder votre téléphone longtemps, on le fait charger avec un fil. Y en a-tu qui ont ça? Mais tu sais, y en a-tu qui ont ça en dehors de l'auto? Qui ont des petites pads là, d'induction à maison? Je veux vous lire 11007. Dernier coup d'œil météo dans le matin, juste pour le fun. C'est 28, le maximum pour aujourd'hui, avec un 40% de probabilité d'averse. C'est minime. Il y a un petit risque d'orage également qui vient avec ça, mais ça veut pas dire qu'on va l'avoir passé, parce que, hey, 40%, on s'entend, là. Même scénario pour ce soir et cette nuit, mais cette fois avec un minimum à 19. Demain, vendredi, 29 en journée, 30% de risque d'averse avec un risque d'orage. C'est du copier-coller, mais cette fois, le ressenti jusqu'à 37. Et en fin de semaine, c'est gris tout le week-end, autant pour samedi que pour dimanche. Et si on voit des précipitations, ben, c'est principalement samedi, selon Environnement Canada. Ça fait qu'on s'empêche pas de rien faire, on sort et on a du fun. Le matin, juste pour le fun qui se poursuit avec Jérôme Couture, comme on attend le printemps.

0: Es-tu m'enseigné? Ça a passé vite. Merci d'avoir été là. Merci de participer aussi au 11007. C'est vraiment le fun de vous sentir présent avec moi dans le matin, juste pour le fun. On se refait ça une petite dernière de la semaine demain, dès 6h. Au retour, on se met en mode rythme au travail.
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8: Bon, ben c'est parti. Bienvenue dans votre avant-midi, tout en musique, où on vous fait taper du pied, mais surtout vous faire garder le beat au boulot. Pour la petite avant-dernière de la semaine, c'est jeudi, on est le 6 août et on part ça avec J-Lo, William Cloutier, Shakira et tout de suite Maroon 5, Memories.

0: Qui dit bonne musique dit aussi bonne humeur. On vous fait garder le sourire toute la journée au boulot. Shakira, Bruno Boy était là dans Die Die. Vos demandes, c'est au 11007. Vous vous gênez pas, hein? Marshmello, Alex Warren sont en réserve après Roxane Bruno. 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

Des hits qui sentent l'été. Ah, on aime ça. Alex Warren en cette belle journée ensoleillée à Gatineau avec en plus des températures assez chaudes à prévoir dans les prochaines heures. Mylène Farmer est la suivante. On se rappelle de Désenchanté à rythme 97.1. C'est rythme au travail. Bon jeudi.

Ludovic Bourgeois d'en promet toujours à rythme 97.1. C'est pas facile d'être riche et célèbre. Oh non, on parle ça à Pink. Hey, son manoir s'est vendu récemment pour la modique somme de 14 millions de dollars. Hey, à peine. Pink est là pour All I Know So Far.

I Fergie dans Big Girl Don't Cry. Ça rappelle des bons souvenirs, ça. Black Eyed Peas, d'ailleurs, qui ont fait un show avec elle, c'était à l'hiver dernier. Et depuis, il y a des rumeurs concernant le groupe qui pourrait être de retour au complet ensemble. Ça a l'air qu'il y aurait quelque chose qui se prépare pour eux autres. C'est une tournée, c'est du nouveau matériel. Ça reste à voir. Vincent Vallière est le suivant. On écoute Sarah.

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Bleu Jeans Bleu dans Scotch et Poche. C'est Rythme au travail à Rythme 97.1. Vous savez qu'il y a des rumeurs de plus en plus persistantes qui sont relayées de plus en plus concernant une annonce imminente pour Justin Bieber. Ça a l'air qu'il s'en viendrait avec une tournée nord-américaine. À suivre, Justin qui est là pour Daisies.

Vida de Coldplay à rythme 97.1. Vous savez, on trouve de plus en plus que les billets de spectacle, c'est cher, ça n'a pas de bon sens. Coldplay ont compris ça. Se sont associés d'ailleurs avec les Olivia Rodrigo, Charlie XCX de ce monde pour offrir des billets plus abordables pour leur spectacle. Je serais curieux de voir c'est quoi les nouveaux prix, par exemple. Ça ne doit pas être donné non plus. On s'en va vers Ed Sheeran et Luke Combs après les Cowboys fringants. L'Amérique pleure. Encore.

0: 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On s'arrête quelques secondes. Au retour, on poursuit cette édition de Rythme au travail avec une petite dernière heure ensemble. Et on va être avec Ray, Salbarbe et The Police.
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le fun d'un rythme au travail, c'est que c'est vraiment varié, puis c'est tout le temps des bonnes tunes. Deux frères, notre petit refrain qui jouait dans rythme au travail. Le meilleur s'en vient, vos demandes, c'est au 11007. Tout de suite, il y a The Weeknd, Save Your Tears.

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1: Du beau temps, ça aide pour la bonne humeur. Avec un max à 28 cet après-midi, puis surtout un humidex qui nous fait ressentir jusqu'à 36. C'est chaud, c'est l'été, c'est même au-dessus des moyennes de saison. Hein? Puis il y a toujours un 40% de probabilité d'averse dans les prochaines heures. Ça se poursuit, même chose pour demain, avec un max à 29 et un ressenti à 37. C'est gris en fin de semaine, mais ça a le temps de changer sur le tableau météo. Faut pas se décourager pour ça. On s'en va vers Teddy Swims au retour.
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toujours le fun de suivre nos artistes préférés sur Facebook, sur Instagram. Et Charlotte Cardin, qui partage depuis quelques jours de magnifiques photos, est allée en vacances, en amoureux du côté de l'Italie. Et que ça donne envie de se trouver des billets. On poursuit sans musique alors que Stromae est en réserve. Jeff Posé s'en vient après Miles Smith, Stargazing. C'est Rythme au travail, à Rythme 97.1. Bon jeudi!

ben, ça ressemble à ça pour cet avant-midi dans Rythme au travail. Merci d'avoir été là. Je m'appelle Patrice. On aura le plaisir de se rejaser demain dès 6h dans le matin, juste pour le fun. Pour une petite dernière de la semaine. Sinon, ben, au retour, c'est la terrasse qui s'en vient. Et pour l'instant, on se quitte avec Steffi Choc, L'amour dans le désert. Salut, gang!

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13: Elle a non seulement l'ambiance parfaite, mais elle a aussi le rire facile. Aujourd'hui, je vais être fragile, là. Ouh là là! Tu sais, veux pas, ça a été un gros été de plaisir, mais là, je sens que je franchis la ligne où tout devient drôle. Pour aucune raison, tout devient drôle. Fait que si vous avez le goût de me faire rire, textez-moi au 11007, mais surtout vos demandes spéciales, parce que je veux juste vous rappeler, la terrasse, il reste une semaine après ça, et c'est là que vous pouvez faire vos demandes spéciales. Il y a une toune qui ferait votre bonheur, une toune que vous voulez envoyer à quelqu'un. Je veux juste vous rappeler que ça, c'est pour une durée limitée. J'ai l'impression de faire une pub. Fait que vous me textez maintenant vos salutations. J'ai trouvé ça cool aussi hier que les gênés du texto se dégênent. C'était le fun de découvrir des nouveaux noms sur la messagerie texte. Alors vraiment, c'est ouvert. Ça ouvre maintenant. Alors qu'on commence avec plein de madames aujourd'hui sur la terrasse. Ouais. Whitney Houston, Dua Lipa qui s'en vient, Shania Twain et The Pussycat Dolls tout de suite avec Busta Rhymes.

souvenir de 2014 avec Walk the Moon à rythme partout au Québec. La prochaine, elle sera en spectacle demain à Brossard dans le cadre du Festin culturel et c'est gratuit. C'est Ariane Moffat.

0: week-end qui est sur le point de commencer. On est rendu à jeudi, on a le droit de dire que c'est quasiment la fin de semaine, qui va être très, très chargé en passant avec Les Misérables qui s'installent au Grand Théâtre de Québec à compter de demain. Et jusqu'au 22 août, il y a déjà 55 000 billets vendus. J'ai adoré. Et je suis quand même difficile côté comédie musicale. J'ai été renversée du début à la fin. Quels interprètes exceptionnels. Allez faire un tour de ce côté-là, vous ne serez pas déçus. Il y a également le Festival Colline qui commence dès ce soir et jusqu'à samedi à Lac-Mégantic avec Lou-Adrienne Cassidy, Caïn, Claude Pelgag, Paul Piché, Ariane Roy. Superbe programmation. C'est en plein air. Bel endroit aussi pour regarder les Perséides. Juste vous dire, on est en plein dans cette période-là de l'année. Vous aurez tous les détails en ligne, bien sûr. Pour les gens de Gaspé qui nous écoutent sur l'app Cogeco Média, je sais que vous êtes nombreux. Le Festival de musique au bout du monde, ça commence ce soir. C'est jusqu'à dimanche avec également Marie-Céleste, Rose, Les Louanges, Caracol, Wally, Kelly Bado et Sanabi. Ça, c'est mes suggestions. J'ai spoté ça dans la programmation. Je vous conseille d'y aller. Ce dimanche, d'ailleurs, spectacle au lever du soleil. Il y a le Festival de la poutine aussi qui commence à Drummond dès ce soir jusqu'à samedi. Fait que, tu sais, poutine et spectacle, c'est quand même cool. The Offspring, une des grosses têtes d'affiche. Je sais que les organisateurs, les trois accords, sont bien contents d'avoir mis la main sur le groupe pour cette année. Et s'il y a quelque chose qui se passe dans votre coin que vous voulez nous faire découvrir, textez-nous au 11007. Alors que nous, au retour, on vous attend avec Mark Ronson et Uptown Funk à Rythme.
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1: Je viens de vérifier, là, puis juste vraiment pour être sûr, il fait chaud partout au Québec présentement. Il fait entre 32 et 35 de ressenti avec notre ami l'Humidex. J'espère que vous allez bien, que vous en profitez bien de cette chaleur, de cette journée parfaitement estivale. Je vais saluer Alain qui est chauffeur pour la STM, André Thérien qui est bien branché à rythme ce midi avec nous, Marie-Hélène Lebrun qui travaille à la ronde. C'est les derniers feux ce soir. Elle dit, passez nous voir avant 17h30 à l'Affogato. C'est bon en plus de l'Affogato. C'est genre de la crème glacée avec un café versé dessus. Tu sais, y a-tu quelque chose de meilleur que ça sur la Terre? Je ne pense pas. Toi, Florence, comment ça va?
2: Ça va bien, vous?
1: Ben oui, on peut-tu se tutoyer?
2: Of course, oui.

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0: raison d'avoir hâte à l'automne, je trouve, puis je pense que vous allez sûrement être d'accord, c'est de retrouver nos émissions préférées. Et aujourd'hui, TVA a dévoilé des aperçus des nouvelles saisons de MasterChef Québec, qui est de retour pour une quatrième saison à compter du 6 septembre, et des images aussi de Chanteur masqué qui va être de retour à compter de la semaine suivante, donc le 13 septembre, si ça vous intéresse, c'est sur les réseaux sociaux de TVA. Puis ça me donne quand même out, mais comprenez-moi bien, pas tant out non plus, parce que je suis déchirée, je veux que l'été continue. Mais bon, il faut bien avoir des raisons de regarder vers l'avenir. Puis autre preuve aussi que la rentrée approche, notre dernière semaine de terrasse ensemble, c'est la semaine prochaine. Fait que je vous donne rendez-vous lundi midi. Soyez là, qu'on puisse profiter de chaque dernier moment ensemble.
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1: Un peu de ralentissement en ce moment, sauf peut-être pour le secteur des carrefours giratoires sur des Allumetières et l'approche du chemin Vanier en direction nord. Autoroute 5, c'est à partir de boulevard du Casino, mais c'est encore léger. Pour la 50 en direction est, c'est à l'embranchement avec l'autoroute 5. Si vous voyez quoi que ce soit, faites-nous signe par texto au 11007 pour nous rejoindre. 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
1: Un peu de ralentissement en ce moment, sauf peut-être pour le secteur des carrefours giratoires sur des allumetières et l'approche du chemin Vanier en direction nord. Autoroute 5, c'est à partir de boulevard du Casino, mais c'est encore léger. Pour la 50 en direction est, c'est à l'embranchement avec l'autoroute 5. Si vous voyez quoi que ce soit, faites-nous signe par texto au 11007 pour nous rejoindre. 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

0: lundi, 6 août, c'est la fête de mon frère.
1: C'est vrai?
0: Bonne fête à mon frère.
1: Bonne fête. C'est quoi le nom de ton frère?
0: Francis.
1: Bonne fête. Ah, je savais pas ça. Tu sais, quand t'as des informations manquantes d'une personne dont t'es proche, j'avais aucune idée du nom de ton frère. Ben, bonne fête, Francis.
0: On apprend à se connaître de jour en jour. Yeah!
1: Belle crécelle franche.
0: Merci, Étienne. bon, si vous n'êtes pas allé sur nos réseaux sociaux ce matin ou hier,
1: ouais,
0: en mode rythme sur Instagram, vous devez aller y faire un tour parce que j'ai joué un petit tour à Chloé hier en ouverture d'émission. J'ai dit Diallo, puis là, elle a fait bonjour. Puis là,
1: bonjour, Pascal.
0: J'ai fait comme si je parlais de Gabriel Diallo. Ouais. Ma mère a trouvé ça hilarant. Voyons, je fais rien que parler de ma famille.
1: C'est un de mes moments préférés à date. Ça me fait tellement rire de voir ma face niette prise au piège. Allez voir ça. Puis allez donc me suivre sur Instagram, Facebook.
0: 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Peu importe où vous serez dans le monde entier. De la très bonne musique pour vous, de l'actualité. On va rire, on va échanger avec vous. On va même parler de sixième sens qu'ont certains,
1: ouais,
0: enfants.
1: Un peu mystique, là, comme épisode.
0: Et puis ça fit avec ce qu'ils jouent en ce moment.
1: Ooh.
0: Est-ce que ce sera un beau week-end? Peut-être de la pluie samedi. Risque d'averse. Demain, dimanche, ça devrait être beau.

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0: faut en parler.
1: C'était hier le traditionnel concert gratuit de l'OM, de l'Orchestre métropolitain au pied du Mont-Royal. Moi, je savais même pas que c'était une tradition, OK? À chaque année, il s'installe, c'est gratuit, ouvert au public. C'était sous la direction de Yannick Nézet-Séguin. Puis Étienne, notre producteur, était là hier, puis il disait... C'était vraiment une ambiance là, respectueuse. Les gens étaient assis sur leur couverture de pique-nique. Puis pour la première fois hier, c'était diffusé aussi dans des cinémas, des salles de spectacle partout au Québec, dans des résidences de personnes âgées. Fait que c'est vraiment beau. Puis écoutez, ça va revenir l'année prochaine. Fait qu'on met ça tout de suite à l'agenda. Je savais même pas que ça existait.
2: Oui, c'était animé par Fabiola Nerva-Aladin.
1: Oui.
2: Et pour certains, c'est un premier contact avec la musique classique.
1: Vraiment.
2: De faire ça en plein air. Moi, c'est le genre d'affaires, faut que je vive avec mes filles.
1: Oui.
2: On l'a pas vécu.
1: Oui, l'année prochaine.
2: Oui, je mets ça à l'agenda. Après l'abandon à l'Omnium Banque Nationale de Félix Auger-Aliassime, il a reçu de plusieurs joueurs du circuit ATP l'appui. Donc, un appui assez important. Gaël Monfils, entre autres, Daniil Medvedev, qui ont rappelé que d'évoluer devant ses partisans. T'sais, lui, à Montréal, c'est sa foule. Ça apporte une pression supplémentaire. Les attentes des Québécois sont assez élevées.
1: Ouais.
2: Tu sais, quand on a un chouchou au Québec ou à Montréal même, on est un peu intense.
1: Vraiment.
2: Et là, il y avait beaucoup de gens déçus suite à l'abandon de Félix Auger-Aliassime parce que on y croyait. On se disait, cette année, c'est lui qui va remporter l'Omnium Banque Nationale. On rappelle que si vous voulez soutenir votre athlète que vous aimez tant, on se ressaisit, on se dit qu'il reviendra plus fort.
1: Renforcement positif.
2: Puis il y en a qui disent, mais là, ça se peut pas, il nous a fait attendre deux heures avant le match, tu sais, abandonner de même, ça se fait pas pour les fans.
1: Et d'après moi, c'était tough pour lui aussi de prendre cette décision-là.
2: Si c'est rendu jusqu'à là, je vous confirme que ça n'a pas été une décision facile. Mini-anecdote, Gaël Monfils, OK, c'est de l'or. J'ai un ami qui a travaillé à l'Omnium Banque Nationale dans les années antérieures.
1: Elle
2: était à Billetterie. Il y a une dame qui vient la voir et elle dit « Bonjour, je viens voir jouer mon fils. » Puis mon amie, Mylène, que je salue, a dit « Mais madame... »
1: Tout le monde vient voir.
2: Non, je ne connais pas, moi, votre fils. Va falloir que vous me donniez le nom. Puis elle venait voir jouer Gaël, mon fils.
1: Ben oui, c'est drôle. Je me reconnais beaucoup en cette dame, Pascal. Je sais pas comment dire ça, là. Quelque chose qui m'excite énormément. Rihanna travaille en ce moment sur de la nouvelle musique. Okay? C'est A$AP Rocky, son mari, qui a confirmé ça hier sur un tapis rouge. Parce que là, on remonte à 2016, depuis son dernier album. Okay? C'était l'album, il y avait Work. C'est un méchant bail. Là. On était dit pour de la musique de Rihanna. Puis, selon les déclarations de Rihanna, elle dit que ça va être différent. Ça va pas être quelque chose qui va nécessairement plaire pour le gros hit qui plaît à tout le monde. Donc, j'ai extrêmement hâte de voir ça.
2: Lose Control, Teddy Swims. 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

0: Chloé, as-tu vu le film Le Sixième Sens?
1: Oui, c'est tellement bon.
0: Bon, moi, je l'ai vécu hier.
1: Oh, mon Dieu!
0: Alors, on ouvre une porte, OK? Et on sait que vous aimez ça. Les auditeurs de RIT, on sait que vous embarquez à chaque fois qu'on ouvre la porte du paranormal.
1: Mais vous aimez ça, mais nous aussi, on le garde parce que c'est notre sujet préféré. Là.
0: C'est notre sujet bonbon. Ouais. Donc, pourquoi je vous parle de ça? Hier, on a eu un bébé dans notre entourage, un nouveau bébé qui est né. Et Sam, c'est ma fille de 8 ans, c'est le sexe. Elle est au courant, puis elle essaie pas de deviner, elle nous dit, non, je le sais, je connais le sexe, et elle avait raison, mais avec une certitude, à glacer le sang, tu fais, comment qu'elle sait ça?
1: Trop con. T'sais, elle vous disait pas, non, je suis sûre que j'ai raison, elle vous disait, non, c'est ainsi. Ouais.
0: Non, je le sais. Puis la deuxième fois que Julie est tombée enceinte, donc la deuxième, elle avait Sam dans les mains, puis on le savait pas que Julie était enceinte, puis il y avait une photo de l'échographie de Sam sur notre réfrigérateur, puis elle pointait, puis elle disait, maman, dans ton bedon. Puis moi, je suis allée chercher un test de grossesse.
1: Non.
0: Et finalement, elle est encore enceinte.
1: Quoi?
0: Et c'est pas tout. Ouais. Notre fille, dans le fond, a les fréquences ouvertes, là, on va se le dire.
1: Oh mon Dieu.
0: On a tourné une émission de voyage à travers le Canada. On est en Alberta, au Banff Spring Hotel, un des plus vieux hôtels albertains. C'est un gros château.
1: Ça n'a pas l'air de faire peur, c'est bien.
0: Oui, non, c'est quand même un
1: hanté,
0: peu.
1: Hanté, genre.
0: Ouais. Mais c'est vraiment beau, là. C'est une grosse affaire, ça coûte full cher. On n'aurait pas pu se payer ça, c'est la production qui payait. Et pendant la nuit, notre fille est agitée, puis elle faisait des tata, elle était dans notre lit, puis elle riait.
1: Là, avec elle, juste un bébé encore.
0: Elle avait genre, 2 ans.
1: OK.
0: Et, ou 1 an, 2 ans à peu près, ouais. Puis là, elle rit, puis elle fait des tata, puis là, on est comme, qu'est-ce qu'elle fait? Puis là, on n'a pas dormi, et le lendemain, on raconte ça aux gens dans l'hôtel. Ils travaillent à l'hôtel, puis ils me disent, oui, c'est connu ici. Sam, le concierge, c'est un fantôme. C'est un ancien concierge qui s'appelait Sam. Et il a sûrement été visiter votre fille, Sam, dans la chambre. Puis on est comme, non, tu niaises. Mais nous, on avait une autre nuit à dormir là.
1: Et
0: sur le même étage du Banff Spring, il y a une chambre qui est condamnée parce qu'il y a une famille qui a été assassinée dans cette chambre-là. Fait qu'ils ont comme fermé le mur.
1: Non.
0: La chambre existe derrière le mur. Fait que c'est hanté. Avez-vous déjà vécu quelque chose avec vos enfants? Vous êtes tellement hot chaque fois qu'on en parle, c'est bon.
1: Il y a tellement d'histoires. Moi, j'écoute beaucoup de vidéos là, de ça, là, des mères qui racontent qu'est-ce qui s'est passé avec leur enfant. Puis la section commentaires, ça revole. Tout le monde a des histoires. J'ai goût d'y croire.
0: OK, on ouvre ça. La section commentaires au 11007. On veut vous parler. C'est arrivé récemment, là. Vécu quelque chose avec vos enfants? Vous êtes tellement hot chaque fois qu'on en parle, c'est bon.
1: Il y a tellement d'histoires. Moi, j'écoute beaucoup de vidéos là, de ça, là, des mères qui racontent qu'est-ce qui s'est passé avec leur enfant. Puis la section commentaires, ça revole. Tout le monde a des histoires.

0: Bon, c'est tellement excitant. Au 11-007, premièrement, il y a des histoires. Je vous parlais de sixième sens des enfants.
1: Ah, ouais, ouais.
0: Parce que moi, ça s'est manifesté hier chez nous. Ma fille a deviné le sexe d'un nouveau-né dans notre entourage.
1: Mais pas deviné, genre, elle le savait d'avance.
0: Ouais, puis, tu sais, elle me disait ça en me regardant droit dans les yeux. Elle a 8 ans, puis elle est comme, papa, je le sais. Arrête, là. Je suis comme, mais pourquoi? Ben, elle dit, je le sais. Il y a des choses qu'on sait. Je suis comme, ah,
1: frisson dans le dos. Frisson dans le dos. OK, il y a beaucoup de témoignages, beaucoup de réponses. Sandra qui dit « Mon histoire, c'est l'enfer. Appelez-moi. » C'est sûr que c'est un bon tease. C'est sûr qu'on veut savoir. On sait pas c'est quoi, mais on veut t'entendre.
0: Allô, Sandra, ça va bien?
2: Oui, ça va bien, vous autres?
0: Oui, très écoute, bien. C'est quoi ton histoire?
1: Vas-y.
2: Écoute, moi, j'étais avec quelqu'un à l'époque, là, mon ex-conjoint. Lui, il habitait dans une vieille maison. Puis on soupçonnait qu'il y avait déjà arrivé quelque chose dans cette maison-là. Puis un moment, dans la nuit, à un moment donné, je me réveille puis j'entends les bruits de quelqu'un qui marche à l'étage.
1: Oh non. Okay.
2: Puis des verres qui cognent puis tout. Fait que le lendemain matin, moi, je lui parle de ça, puis là, il me regarde avec des gros yeux. Et tu l'as entendu toi aussi? Je dis ben oui. Fait que là, il y avait deux entités dans la maison.
0: OK. Puis qu'est-ce que ça allait faire?
2: Puis moi, j'en ai vu une.
1: Ben voyons, sous quelle forme? Oh, qu'est-ce que t'as vu?
2: C'était un vieux monsieur habillé avec un costume d'époque, un grand chapeau à haute forme et tout. Mais il était pas tellement gentil, cette entité-là. Puis quand on s'est laissé, lui et moi, cette entité-là s'est accrochée à moi.
1: Hein?
0: Ben, au moins, ça fait de la compagnie.
2: Que je demeurais.
0: Hey, mais là, hein? Sais-tu, y étais-tu comme transparent un peu? C'est comme, mettons, c'est des questions de base,
1: ouais.
0: Mais c'est, ça a l'air de quoi, une entité?
2: Il était transparent et non, parce que j'étais capable de voir la couleur de son costume.
1: Hein?
0: Puis là, comment t'as fait pour t'en débarrasser?
2: Ben, j'ai consulté une personne pour ça, et puis elle est venue dans mon appartement, puis on a fait un rituel avec la sauge blanche.
1: Ah ouais, hein?
2: Puis c'est comme ça qu'il s'en est débarrassé, parce que moi, là, il a été là, un mois de temps là, chez moi, là, puis c'était... Il m'empêchait de dormir,
0: c'était
2: le calvaire.
0: Hey, mon Dieu, on est désolé pour ça, ouais. Mais maintenant, au moins, elle est partie, cette entité-là. Ouais. Merci de ton
1: Sandra appel.
0: Merci d'être à l'écoute.
2: Bye-bye.
1: Hey, rapidement, il y a Andra qui dit « Mon garçon n'a jamais rencontré mon père. J'en parle très rarement. Il sait que c'est son papy et il dit qu'il le visite souvent dans sa chambre. » Ça, ça revient souvent, ces histoires-là.
0: Moi, je déménage direct.
1: Ben... Oui, mais tu le sais, c'est son grand-père.
0: Oui, il va
1: nous dire. Est-ce que c'était peurant, rendu là?
0: Ben oui.
1: Oui, ben oui.
0: Oh,
1: vraiment,
0: non, non.
1: Oui,
0: puis
1: oui.
0: Venez nous parler, mais le jour, puis on veut pas être tout seul.
1: Avec la clarté. Ouais.
0: La préférée de ma femme s'en vient. Katy Perry, Chain to the Rhythm. Bougez pas, on revient.
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7: Ici Caroline Scott, voici vos nouvelles locales. Un autre coroner à Presse Québec d'agir dans les plus brefs délais pour élargir et sécuriser l'autoroute 50. C'est ce que son rapport récemment rendu public recommande à la suite du décès d'un septuagénaire survenu en janvier dernier à la hauteur de Brownsburg-Chatham. La coroner, Maître Martine Lachance, indique noir sur blanc dans son rapport que la configuration de la route est en cause dans cette collision. Athlètes et citoyens devront patienter avant de pouvoir se procurer une collation au centre sportif de Gatineau. Le casse-croûte du cœur au ventre est fermé depuis quelques semaines déjà, alors que la ville tente d'évincer sa propriétaire. L'administration municipale reproche notamment à la locataire des loyers impayés et le non-respect de certaines obligations. Et assurer sa voiture ou sa maison, c'est courant. Mais qu'en est-il de son chien ou encore de son chat? De plus en plus de propriétaires y songent sérieusement alors que les frais vétérinaires continuent d'augmenter. Mais c'est encore loin d'être une pratique répandue. Au Québec, seuls 3 % des propriétaires de chiens et de chats ont une assurance. D'autres nouvelles, visitez le tvagatineau.ca.
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8: 50 direction Est, on a un ralentissement. Ça commence à peu près dans le secteur de l'embranchement avec l'autoroute 5, voire un peu avant. Et ça se poursuit, ça arrête, ça recommence jusqu'à boulevard de la Bérandrie. Traverser les ponts qui se fait bien en direction de Gatineau. 5 vers Ottawa, c'est à partir de boulevard du Casino. Des allumetières pour le secteur des carrefours giratoires. Si vous voyez quoi que ce soit, faites-le signe par texto. 11007 pour nous rejoindre. 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

0: Ben non, c'est Chloé.
1: OK, je lance un débat ici que j'ai souvent avec mon père. Moi, dans la vie, je fais confiance aux gens très facilement. Je laisse les gens entrer dans ma vie. J'ai de la misère même à garder une distance, OK? Pas que je suis pas capable d'être professionnelle. Je suis professionnelle. Mais mettons des échanges avec ma comptable, exemple. Que vraiment, la seule relation que j'ai avec elle, c'est ma comptable. L'autre fois, j'ai fait XX à la fin du courriel.
2: Wow.
1: OK, tu comprends-tu? Puis honnêtement, j'étais comme, pourquoi j'ai fait ça? Pourquoi t'as fait ça? C'est pas ça notre relation.
2: Vous devenez vite des amis.
1: Puis c'est que des fois, ça me fait, je te jure, ça me fait presque souffrir d'envoyer un courriel à quelqu'un que, mettons, avec qui je développe une belle relation. Exemple, ma conseillère financière, que j'aime full. Là, je suis comme, je peux pas finir ça en disant pas « Merci! » Genre avec des emojis puis plein d'amour,
2: tu sais. C'est correct. C'est quoi le problème de ton papa?
1: C'est un peu à gauche, OK? Mais c'est que je fais confiance aux gens. Je laisse les gens entrer dans ma vie. Si quelqu'un cogne chez nous que je connais pas, qui me dit « Je peux aller aux toilettes? » Je vais le faire entrer, OK?
2: Il y a peur que tu te fasses avoir.
1: Oui, OK? Il y a peut-être de la naïveté là-dedans. Mais le débat qu'on a souvent, c'est est-ce que c'est mieux d'être méfiant dans la vie ou faire confiance aux gens? C'est que moi, dans la vie, ça m'a souvent amené des belles histoires, des belles anecdotes de faire confiance aux gens d'emblée puis pas d'être sur la retenue, tu sais. En Italie, à un moment donné, il y a une madame, elle nous dit « Suivez-moi! » Tu sais, on n'avait pas d'Airbnb, ça avait mal viré. On a suivi une madame.
2: T'aurais pu finir découpée.
1: J'aurais pu finir découpée, mais à place,
2: non.
1: On a fini dans le meilleur voyage dans la Toscane, dans une maison de nonna en Italie. Si j'avais été méfiante, j'aurais passé à côté de cette histoire-là, tu comprends?
2: C'est fou ce que tu dis. Surtout en voyage. Je me rappelle être allée en France travailler. Je me suis retrouvée en région chez quelqu'un à boire de l'eau de vie.
1: Oui.
2: J'aurais pu finir découpée.
1: 100% découpée.
2: C'est mes plus beaux souvenirs de voyage.
1: 100% découpée. Non, mais c'est un ou l'autre. Mais j'ai vraiment, je le tiens, là, mon point. J'aime mieux faire confiance aux gens, quitte à me tromper une fois de temps en temps, plutôt que d'être toujours sur la méfiance, sur mes gardes. Fait que là, okay. La question que je vous pose, que je te pose, Pascal, est-ce que vous êtes plus du type faire confiance aux gens ou être méfiant envers les gens? Je veux vous entendre.
2: Je vis la même chose avec ma maman, qui a souvent peur de se faire voler, mais en même temps, Chloé, je les comprends, nos parents, surtout dans cette ère de hameçonnage sur les réseaux sociaux. Il y a tout le temps quelqu'un qui essaie de nous avoir quelque part.
1: Ça veut pas dire de pas être prudent. Là. T'sais, moi, je pense que mon radar à bullshit est quand même bien aiguisé quand même.
2: OK.
1: Mais je veux quand même vous entendre.
2: Confiance ou méfiance? Qu'est-ce qui est mieux? On en jase après. Clément Jacques et Marie-Mé. Picture. Quel beau duo. Puis Britney Spears s'en vient tout de suite après.

0: Sam.
1: T'as lancé un pas pire débat ouais. sur nos ondes. Tu disais confiance ou méfiance ouais. dans la vie.
2: Moi, je dis que j'aime mieux être en confiance des gens, même quand je les connais pas, parce que au pire, je me trompe. Mais la plupart du temps, c'est des choses positives qui arrivent quand je fais confiance aux gens trop rapidement, mettons.
1: Ça crée des moments. Et oui. même, mettons, à la base, là, moi, j'ai souvent la discussion avec ma mère qui est craintive, qui a une vie rock'n'roll, mm-hmm. tu sais, a souvent l'impression qu'elle va se faire voler. Je me rappelle, ouais. on était dans le sud, dans un tout inclus, avec ma tante et ma mère. Ouais. Ma tante était en fauteuil roulant qu'on mm-hmm. avait loué au resort, dans le tout inclus. Puis, il fallait laisser un dépôt de 100$. Et un moment donné, on est sous le bord de la piscine et ma mère dort. Fait une sieste sur une chaise longue, mais elle a le bras passé dans la roue de la chaise roulante.
2: Ouais, oh.
1: Comme pour la surveiller.
2: Ouais, ouais.
1: Puis là, je fais, hey, man, pour vrai, tu peux full profiter de ta journée. Là, elle dit, ben non, si on se fait voler la chaise, on va perdre notre dépôt.
2: Je comprends.
1: Premièrement, on va le voir, le gars courait avec une chaise roulante dans le resort. Tu sais, c'est parce que si quelqu'un court avec une chaise vide déjà. Mais c'est plus l'idée de profite de la vie, puis au pire, il nous arrivera
2: au pire, elle se fait voler.
1: Genre.
2: Tu sais, au pire, tu payes 100$, mais t'es pas toute la semaine, lâche la main accrochée à ta chaise. Mais je comprends absolument aussi. Tu sais, il y a beaucoup de gens. Tu sais, il y a Guylaine, là, elle dit on est. J'ai été élevée en me faisant dire on n'est jamais mieux servi que par toi-même. Ne te fie à personne jusqu'à preuve du contraire. Tu sais, comme. Moi, j'ai l'impression que c'est pas long gagner ma confiance, dans le sens que, comme, je vais le déceler. Je suis mon instinct.
1: Ouais, mais je peux comprendre ton père qui veut te protéger. Il y en a aussi qui ont vécu des expériences
2: oui.
1: traumatisantes. Il y a un texto qui rentre. Tu sais, quelqu'un dit, moi, j'ai vécu une agression dans ma vie, fait que je fais
2: c'est
1: confiance
2: ça.
1: À
2: hey,
1: personne.
2: C'est normal,
1: ça, je comprends.
2: Full
1: il y a une raison,
2: aussi.
1: Là. Aïe, aïe,
2: mais
1: aïe.
2: C'est plus comme dans, je sais pas, la façon d'être en général dans ma vie. J'ai goût de dire, ah, oh, cette personne-là, je la connais pas, mais elle doit sûrement être bonne. Tu sais, je crois que les gens sont plus bons que mauvais. Je sais pas.
1: Je pense que tu as la bonne
2: naïf.
1: Façon de penser parce que si on se met à craindre tout le monde, qu'on fait plus confiance à rien, rendu là, je vais avoir l'air intense, mais à quoi bon?
2: Ouais, ça? C'est ça, exactement.
1: Ouais, pensons que l'humain est bon puis il va se passer des ouais. belles affaires, mais malheureusement, ça arrive
2: oui,
1: des
2: oui,
1: fois.
2: Oui, ça arrive.
1: C'est ça, ça chie un peu. Là.
2: OK, bien, merci d'avoir participé au débat, je suis contente.
1: C'était le fun.
2: Ouais,
1: c'est une belle idée, j'aime réfléchir en gang. Gros week-end de festival, vous allez où
2: oui.
1: ce week-end? 11-007, peu importe au Québec, Rite, on est partout au Québec, on veut le savoir. Puis sinon, ben, on va vous donner des idées. Laurence Nerbonne, et là, juste avant, c'est Patrice Michaud, 1977. Où ça? Où?
2: Rythme, Pascal!

0: Merci de nous écrire au 11007. Des fois, on lance un sujet, une idée, un débat. T'as lancé confiance ou méfiance. Mm-hmm. Puis nous, ben l'émission, on avance. Puis là, il y a d'autres choses qui s'en viennent. Mais on continue à recevoir vos histoires. Sachez qu'on lit toutes
1: on
0: vos
1: lit
0: histoires.
1: Tout. Ouais, vraiment,
0: c'est
1: merci
0: vraiment
1: de vos partages.
0: Je pense
1: vraiment
0: à Edith qui vient de réagir à un sujet dont duquel on a parlé tantôt. Puis la confiance. On vous demandait ce que vous faites en fin de semaine. Plein d'idées de festivals.
1: Plein de festivals. En ce moment, c'est le festival Cigale à la baie de Beauport à Québec, sur la plage. Vue incroyable. À la programmation, il y a Milky Chance, Of Monster and Men et Benny Benassi. Hey, ça, là, c'est malade.
0: Et le spot est incroyable.
1: C'est tellement beau. Je suis allée la première édition il y a une couple d'années. C'était quand même intime et petit. Je pense que c'est resté quand même assez intime pour ceux qui trippent pas tant ces foules.
0: Mais la plage
1: c'est
0: est belle.
1: Beau. C'est tellement le fun, ce festival-là. Festival Cigale.
0: Puis les installations, là, tu sais, c'est comme tu roules un peu. C'est vraiment pas loin de Québec.
1: Ouais.
0: Tu passes, c'est un peu industriel. Là, tu fais, hey, je m'en vais où? Puis tu arrives à cet endroit
1: bien
0: merveilleux.
1: Vraiment.
0: Sinon, Mélanie nous texte qu'elle ira du côté du festival de la poutine.
1: Ben oui.
0: Alors, on pourra y entendre, entre autres, elle dit Horloge Simard.
1: Oui, ça c'est ce soir.
0: Et demain, The Offspring.

0: Le premier week-end du Festival de Montgolfière. Moi, je connais le porte-parole.
1: Ah oui?
0: Un des porte-paroles, je le connais très bien.
1: Il
0: s'appelle Pascal Morissette. Il est full beau, là, full charismatique. C'est ce week-end, ce week-end que ça commence. Il va y avoir Matt Lang, K1, Offspring. On se paye un petit Matt Lang.
1: Tout le week-end, venez me dire salut, je serai là en famille. Demain, soirée country, Trudy Matlang, tu l'as dit.
0: Malade.
1: Puis The Offspring, ils font Drummond demain.
0: Ils font une petite tournée, ils étaient hier demain, au MTLUS à Montréal. Oh. Fait que sont en ville, là, Offspring. Puis c'est bien sûr Hillsonic aussi sur, au Parc Jean-Drapeau ce week-end.
1: Ils cash in The Offspring, c'est quand même hot.
0: Ouais.
1: En musique, Lucala, Harder Now, ça s'en vient. Confetti, Charlotte Cardin, If You Had My Love,
0: oh.
1: Jennifer Alou.
0: J'adore.
1: Bougez pas.
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4: 50 direction est. On a un ralentissement. Ça commence à peu près dans le secteur d'embranchement avec l'autoroute 5, voire un peu avant. Et ça se poursuit, ça arrête, ça recommence jusqu'à boulevard de la Bérendrie. Traverser les ponts qui se fait bien en direction de Gatineau. 5 vers Ottawa, c'est à partir de boulevard du Casino. Des allumetières pour le secteur des carrefours giratoires. Si vous voyez quoi que ce soit, faites-nous signe par texto. 11007 pour nous joindre. 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

0: entendre ces dons, ces noms, Pascal Morissette et Claude Deblois. Parce que ça me fait mal de dire
1: ça. Moi aussi, je suis un peu nostalgique. Il nous reste plus qu'une semaine ensemble, Pascal.
0: En même temps, c'est le retour de Julie Bélanger.
1: Ça va barder. Ça va être authentique, là. Okay. Il va y avoir des annonces, là, okay, prochainement. Là. Yeah. On ne vous en dit pas plus, là, mais...
0: On n'a pas le droit de dire ça.
1: Non.
0: Mais en ce moment... Il y a une genre de réunion de préparation d'émission de Julie Bélanger.
1: Je peux pas dire c'est où,
0: par... Non, je peux pas dire c'est où. Et tous ceux et celles qui participeront à cette nouvelle émission pour le grand retour de Julie Bélanger sont réunis.
1: Ouais.
0: On sait pas, là, nous, c'est pas loin d'ici.
1: On sait pas plus c'est qui, là.
0: Mais on s'est fait dire que ça allait être bien bon.
1: Ouais.
0: Mais j'en suis convaincu, c'est qu'en même temps, c'est la fin de l'été.
1: C'est ça.
0: Fait que je suis content du retour de Julie, mais en même temps, c'est comme l'été déjà qui s'envole de jour en jour.
1: Mais Pascal, laisse-moi t'intéresser à cette saison qui est merveilleuse, qui est l'automne. Ça, moi, ça m'excite bien gros.
0: Oui, hein? C'est vrai, t'aimes ça, les cotons
1: ouatés. Frustade aux pommes, coton ouaté, okay. Retour à la routine, aller chercher des crayons au bureau en gros.
0: Oh,
1: moi, là, j'ai hâte d'avoir des enfants pour aller acheter leur fournisseur scolaire. Ah. Fait que j'offre mes services. Si jamais vous avez besoin d'aller au bureau en gros chercher des duotagnes, des choses comme ça pour vos enfants, moi, là, ça me tente. Hein?
0: Tu viens de trouver un beau petit contrat chez les Moringuettes, m'en dire, parce que moi, j'en ai rien.
1: Ah, non. Pas, hein?
0: Ben, Julie, oui, mais moi, pas tant. Là.
1: J'ai goût de m'inscrire à un petit bac, là, juste pour avoir des crayons gel, genre, identifié à mon nom.
0: La musique qui s'en vient, vous allez voir, est excellente. Ça me fait plaisir. Charlotte Cardin. Et pour l'instant, c'est Lucala, Harder Now. On parle des petits trésors cachés du Québec dans les prochaines minutes. Vous êtes à rythme.

0: On dirait qu'on rêvait en couleur quand on imaginait que Charlotte Cardin allait faire la première partie de Céline Dion à Paris.
1: Mais là, pourquoi? C'est un rêve effacé? Ça se passera pas?
0: Ça comme, je sais pas.
1: Va-t-il avoir une première partie? On dirait, je sais pas. Hein?
0: Il me semble qu'on en aura entendu parler.
1: Très hâte de voir qu'est-ce que ça va donner, ce spectacle.
0: Céline Dion?
1: Ouais, ouais, vraiment.
0: Bonjour, pardon, merci.
1: Oui. Bonjour, pardon, merci, je t'aime.
0: Bonne soirée, rideau.
1: Merci, bye.
0: C'est parti. C'est des courts spectacles, paraît-il. Elle s'économise. On veut faire le tour du Québec avec vous. Pourquoi? Ouais. Toi,
1: oui, là.
0: T'es toujours dernière minute dans tes petites vacances.
1: J'ai le même problème à chaque année. Je ne prévois pas mes vacances en me disant « Hey, je sais pas qu'est-ce que ça va me tenter de faire quoi. Je vais-tu vouloir rester chez nous, prendre ce relax? Je vais vouloir partir, mais l'affaire, c'est que là, tout est booké. » Et j'ai envie, mettons, je t'explique, là, petite escapade au Québec, là, proche. Je veux pas faire 12 heures de route. Tu sais, on connaît, j'aimerais ça aller en Gaspésie, Île-de-la-Madeleine, merveilleux spot. Je vois beaucoup l'Auberge sur mer dans le coin de Kamouraska en ce moment. Tu sais, mais c'est tout booké, ces places-là, parce qu'on en entend tellement parler. Fait que moi, j'aimerais ça connaître les petits trésors cachés. Tu sais, ça peut être une escapade de 2 jours dans un hôtel. L'Estrie m'intéresse. Un petit coin dans les Laurentides, tu sais.
0: Une auberge où les auditeurs ont vécu une belle expérience.
1: Oui, ça peut être n'importe quoi. Hey, la route des Antiquaires. Si vous avez un spot, ça m'intéresse. Okay, on veut vos partages.
0: On veut pas les grands classiques, OK? On les aime quand même. On est partout au Québec, Arid. On a besoin de vous, là. 11-007, on s'inspire. Quelque chose de précis. Un petit camping parfait sur le bord de l'eau, genre dans les Laurentides, ouais. Ou ailleurs. Vous nous dites c'est où, vous nous dites le nom. Un chalet que vous avez loué qui avait quelque chose de spécial. Moi, je rêve d'un chalet avec un terrain de tennis privé. Ça existe-tu au Québec?
1: Ben oui, c'est sûr.
0: Ben, je sais pas, moi. Oui. Mais j'en rêve.
1: Une petite yourte. Tu sais, ces endroits-là, il y en a plein. Mais donnez-nous vos découvertes. Puis en même temps, on va inspirer ceux qui peut-être aussi ont des vacances à prévoir là, dans 2 semaines.
0: Puis on veut des noms. On veut le nom du restaurant. On veut le nom de la rue principale. Un petit village charmant. Charmant. Tu sais, des rues principales de village.
1: Oh,
0: là.
1: Oui.
0: Tu déjeunes, tu marches un peu, tu passes devant le bureau de poste. Des endroits merveilleux au Québec, il y en a plein.
1: C'est itinéraire de 2-3 jours. Là. On se partage ça.
0: 11-007. Vous nous textez maintenant, puis on se fait plaisir en musique. Jennifer Lopez. Ça me rappelle mon secondaire aussi. If You Had My Love. Oh, elle est encore, elle vieille pas.
1: Elle va jamais vieillir, cette femme-là. Elle est tellement chaude.
0: Dans le formol à rythme, c'est Jennifer.

0: Merci tellement de nous faire prendre des petites vacances via le 11-007. On vous demandait des petits trésors cachés du Québec, peu importe la région, parce que RIT, notre antenne se déploie partout. Pas des classiques, c'est correct d'aller dans les endroits classiques. Et là...
1: Pour des petites escapades, là, dernière minute, vous êtes généreux dans vos recommandations, je capote.
0: Ben on va les partager, c'est trop hot.
1: Là, on a Vivi qui nous propose la Goéliche à l'île d'Orléans. Toi, t'es déjà allé faire un arrêt pipi là-bas.
0: Je suis déjà allé pisser là.
1: Mais l'île d'Orléans, c'est vrai, j'oublie j'oublie que ça existe. Puis en plus, tu peux faire le tour. Puis là, il y a la poutine à mag, la meilleure poutine au monde, au homard. Ça n'a pas de bon sens.
0: Crème glacée, t'arrêtes de prendre une petite crème glacée, puis ça
1: mais
0: se fait
1: tout,
0: bien.
1: Tout sur l'île d'Orléans. OK, je prends ça en note.
0: Écoute, je viens de faire une découverte. C'est Dave de Québec qui me dit la maison réflexion, les maisons réflexion dans Charlevoix. Mmh. Je suis allé voir sur le site internet.
1: Ouais, c'est
0: donc, tu vis une expérience, évidemment, au cœur de la forêt. C'est toutes des petites maisons, c'est pour 6 personnes, mais tout, c'est tout des miroirs. Donc, c'est tout vitré en miroir. Tout le tour de la maison.
1: C'est en nature.
0: Ouais, fait que t'es comme, c'est une expérience immersive. Allez voir ça, maison réflexion dans Charlevoix. C'est ça, je vois là un jour.
1: Je... capote sur le domaine pour qui? Est-ce que tu sais c'est quoi?
0: Ben, j'ai pas cliqué, on dirait
1: c'est,
0: ça.
1: C'est sur le bord du Richelieu.
0: Okay.
1: C'est des petites cabanas sur l'eau. Tu sais, comme mettons, là, quand ça va dans le sud, puis les full beaux, full belles chambres sur l'eau, là, c'est genre ça, des huttes avec des paddle boards. J'étais allée voir les photos, ça a l'air fou raide. Domaine pour qui?
0: Hein, c'est bien
1: proche
0: beau.
1: De Sabrevoix. C'est magnifique.
0: P-O-U-R-K-I.
1: Ouais.
0: Le secret le mieux gardé en Montérégie à 35 minutes de Montréal. Là, on fait plein de pubs, mais pour vrai, je trippe. Pourquoi on va ailleurs? C'est tellement
1: c'est
0: beau, le Québec.
1: Pascal, il faut absolument que je te parle d'une place où je suis allée il y a comme 2 ans. Ça s'appelle les Perchoirs du Cirque à Kamouraska. Tu sais quoi?
0: Aucune idée.
1: C'est des petites cabanes dans la nature, dans les arbres. Okay? Moi, j'avais une cabane. C'était comme... C'est perché, là, haut en montagne.
0: Okay.
1: Moi, ma chambre, c'était toute vitrée puis c'était dans une roche de montagne.
0: T'as-tu de l'eau dans la cabane?
1: Oui, c'est super... tout accommodable.
0: Fonctionnel.
1: Ouais, super fonctionnel. Malade beau. Les Perchoirs du Cirque dans le coin de Kamouraska, c'est une de mes endroits vacances inoubliables.
0: Il y a un lieu qui revient au 11-007 et je l'ai visité l'an dernier. C'est Sainte-Luce-sur-Mer. C'est tout près de Rimouski, dans le bas du fleuve. J'y suis allé en famille. C'est une petite ville. C'est un bord de l'eau. La rue principale fait genre 1 kilomètre. C'est une plage.
1: Mais c'est ça.
0: Mes filles ont ramassé des bébés crevettes pendant 3 heures. On se buvait une petite canette. Donc, il y a un boardwalk. Et il y a plein de petits restaurants sur le bord de l'eau. Sainte-Luce-sur-Mer. 1 heure de Rimouski, à peu près. On s'est loué une petite chambre-là. C'était tellement hot. C'était tellement charmant. On dirait que le temps s'arrête, puis tu es au Québec, là. T'as l'impression d'être ailleurs dans le monde.
1: Ça, c'est pas loin. Hey, mon Dieu, je suis tellement inspirée. J'espère qu'on vous a inspiré. Si jamais vous avez des petits 2-3 jours qui flottent par-ci par-là, que vous voulez vous gâter, merci. Séjour au lac Brome, tu sais, en Estrie, tellement de choses. North Atlee, magnifique.
0: On va s'arranger pour mettre ces trouvailles-là sur lerythmefm.com.
1: Oui.
0: Vous pourrez aller faire un tour là si vous voulez vous organiser une petite escapade. Qu'est-ce que vous mangez ce soir? 11-007, on veut tout savoir. Le quiz dans le trafic s'en vient aussi. Benson Boone, Sorry I'm Here for Someone Else.

0: OK, on a tellement aimé ça, faire notre tour du Québec. C'était avec vos petits trésors cachés. Je rappelle que ce segment sera disponible au rythmefm.com. Plein de belles idées pour des petites vacances improvisées. D'ailleurs, j'ai dit que Sainte-Luce-sur-Mer, c'était à une heure de Rimouski. Je me suis fait te reprendre.
1: Ah ouais, c'est ça, c'est pas le pantoute.
0: C'est plus 30 minutes.
1: OK, oui, c'est full proche, très bien.
0: Et Robert nous dit Sainte-Luce, c'est les portes de la Gaspésie. Mmh. Avec la cantine à Sainte-Flavie. Puis en tout cas, il y a une bonne crème cantine. Molle dans le coin.
1: Oh. J'aimerais tellement ça, une cantine. Je rêve d'une guédée aux crevettes. Je sais pas toi, Pascal, mais il y a quelqu'un même sur la messagerie qui nous
0: c'est
1: dit...
0: C'est Sylvie?
1: Sylvie à manger à soir. Okay. Guédée de crevettes, mon rêve.
0: Tu l'as fait comment, mettons?
1: Je pense que je me suis jamais fait ça, une guédée. Parce qu'à chaque fois que j'ai, mettons, soit du homard ou des crevettes, je suis comme... Je veux pas mettre ça dans un pain, mais je sais que c'est full bon. Tu comprends?
0: J'avoue qu'une salade de crevettes nordiques, pour moi, ça fait l'affaire.
1: Tout simplement. Mais oui, moi, ce soir, Pascal, je vais me faire des quesadillas au poulet. C'est ça, chose qu'on on oublie souvent. Mm. J'ai trouvé au Costco encore des tortillas protéinées. Là.
0: Oui.
1: OK? J'ai les amassées, là, sont tout petits. Fait qu'avec ça, je me fais... quesadillas poulet avec un petit guacamole maison, un petit yogourt grec, une petite épice cajun là-dessus. On oublie que ça existe, les quesadillas. Et très bon.
0: Là, on va faire une intervention, OK, pour le yogourt grec. J'ai reçu des amis. Non, l'autre fois, okay. tu vas comprendre.
1: Ouais.
0: J'ai sorti, on faisait des tacos, et j'ai sorti du yogourt grec.
1: Ben oui.
0: Et je me suis fait dévisager en voulant dire...
1: Ah, là, franchement.
0: Hé, hey, vous autres, là, on peut-tu permettre une crème sour comme tout le monde? J'étais comme, c'est pas que je veux pas prendre de crème sour. C'est tellement bon, c'est léger, c'est genre, ça. C'est meilleur que la crème sour.
1: C'est que, oui, je comprends, c'est tellement riche de la crème sour, mais c'est dans ma tête, c'est la même chose. Genre, du yogourt grec nature, c'est la même chose.
0: Essayez-le sur vos plats mexicains, là, yogourt grec, nature, pas trop gras, tu sais... Je vous le dis, ça fait une différence.
1: Livre yogourt grec alone.
0: Livre yogourt grec alone. C'était tellement de bonnes collations en plus.
1: Ben oui.
0: On vous lit donc tomahawk sur charbon avec bonne salade, tomate, feta, concombre, un gros steak tomahawk.
1: C'est mon rêve.
0: Bon. Ça, là, tu le laisses sur le comptoir. Une bonne heure, tu mets un gros sel dessus avant de la faire cuire.
1: Qui êtes-vous?
0: Des milliardaires. C'est Luc Poirier qui nous texte.
1: Caroline, ce soir, médaillon de porc mariné enroulé de bacon. Ah oh oui, ça me rappelle mon enfance. Avec une belle petite salade maison.
0: C'est l'été, quoi?
1: Miam,
0: le
1: miam,
0: quiz
1: miam.
0: Dans le trafic s'en vient. Et, oh, It Must Have Been Love, Roxette, wow. Olivia Dean, Men I Need, Les Bébés, Bougez pas, on revient.
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5: Ici Caroline Scott, voici vos nouvelles locales. Un autre coroner presse Québec d'agir dans les plus brefs délais pour élargir et sécuriser l'autoroute 50. C'est ce que son rapport récemment rendu public recommande à la suite du décès d'un septuagénaire survenu en janvier dernier à la hauteur de Brownsburg-Chatham. La coroner, Maître Martine Lachance, indique noir sur blanc dans son rapport que la configuration de la route est en cause dans cette collision. Athlètes et citoyens devront patienter avant de pouvoir se procurer une collation au centre sportif de Gatineau. Le casse-croûte du cœur au ventre est fermé depuis quelques semaines déjà, alors que la ville tente d'évincer sa propriétaire. L'administration municipale reproche notamment à la locataire des loyers impayés et le non-respect de certaines obligations. Et assurer sa voiture ou sa maison, c'est courant. Mais qu'en est-il de son chien ou encore de son chat? De plus en plus de propriétaires y songent sérieusement, alors que les frais vétérinaires continuent d'augmenter. Mais c'est encore loin d'être une pratique répandue. Au Québec, seuls 3% des propriétaires de chiens et de chats ont une assurance. D'autres nouvelles, visitez le tvagatineau.ca.
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6: Ça circule de mieux en mieux sur le réseau routier de l'Outaouais. On est de retour au vert pour l'autoroute 50. Par contre, autoroute 5, c'est en direction nord où c'est un peu plus difficile à partir de boulevard du Casino. Ça dure quelques kilomètres. Si vous voyez quoi que ce soit d'autre se produire, un accident, un accrochage, un ralentissement ou une sortie de route, faites le signe par texto 11007 pour nous rejoindre. 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
1: Chloé, yes. Savais-tu que le blé d'Inde abonde à des prix exceptionnellement bas cette semaine?
2: Est-ce vrai?
1: Oui, c'est vrai, grâce à une météo idéale et au recul de la demande américaine.
2: Mm-hmm.
1: Donc, les Québécois sont bien contents. Là, les premiers épis de la saison, là, ça sort.
2: Oh my God, j'en ai mangé en fin de semaine. C'était tellement bon, Pascal.
1: C'est délicieux. Quiz.
2: Là, ils sont bons, là.
1: Blé d'Inde.
2: Oh yeah!
1: J'ai toujours aimé le blé d'Inde. Ça me ramène dans ma jeunesse, à mes 20 ans. Comme sur l'album québécois mythique qui a la même couleur que le maïs. Il y a deux indices.
2: Jaune.
1: Ça me ramène à mes 20 ans.
2: Jean-Pierre Ferland.
1: Ouais.
2: Quand on aime, on a toujours 20 ans.
3: Quand on aime, on a toujours 20 ans.
1: Toujours thématique blé d'Inde. je suis un groupe américain pionnier du new metal.
2: Okay.
1: Dans les années 1990. C'est du heavy metal avec d'autres genres comme hip-hop, funk, grunge, rock alternatif. C'est thématique blé d'Inde. Ça te dit ouais. Quelque chose?
2: Corn!
1: Bravo!
2: Pascal, qu'il y a une chance que la thématique c'était maïs, parce que je l'aurais pas trouvé. J'ai vraiment traduit.
1: C'est rare qu'on joue du corn chez
2: Ouais, c'est rare.
1: Il monte le son. Certains le mangent tel quel, d'autres y ajoutent cette chanson du groupe de K-pop le plus populaire au monde.
2: Ouais, ça, c'est Soda Pop.
1: Non.
2: Ça,
1: non.
2: Pas...
1: C'est BTS et une de leurs chansons très populaires.

0: Toujours thématique blédine, tu vas l'aimer celle-là. Déjà, le beurre rehausse l'expérience, mais rendu là, pourquoi ne pas pousser un peu plus loin avec des assaisonnements? On cherche un trio féminin pionnier du hip-hop à la fin des années 1980.
1: La ketchup, salt and pepper.
0: Pochette.

0: mais c'est cœur, hein, là.
1: C'est tellement bon.
0: Mais
1: que...
0: toi, t'es tellement bon, tes indices, ça va au-delà de ce qui est demandé, tu comprends?
1: C'est parce que je sais que t'aimes jouer.
0: Mais
1: faut pas que ce soit trop facile.
0: Non.
1: Et c'est aussi l'occasion de nous ramener des petits extraits de chansons qu'on a parfois oubliées. Ou qu'on joue pas à rythme parce que c'est pas dans notre son. T'sais?
0: Exact.
1: Ben comme ça, ça fait du bien d'entendre ça, du rock set. It must have been love. Vous êtes à rythme.

0: vous aussi direz, c'est incroyable.
1: Donc, on vous donne le début d'une nouvelle. C'est dans l'actualité, mm-hmm. mais c'est un peu farfelu. Vous complétez.
2: Ben oui, puis l'actualité regorge de nouvelles farfelues. Hein. Ça a été difficile de choisir, je dois te dire. Mais bon, voici la prémisse. En ce moment, en France, il y a un ancien détenu qui a fait de la prison pendant plusieurs années qui parcourt les rues pour prévenir la criminalité chez les jeunes. Okay? Fait que là, il fait de la sensibilisation et d'une façon très particulière et fracassante, mettons. C'est comme... C'est pas ce que tu penses, là. Il s'y prend d'une manière à ce que les jeunes ne veulent vraiment pas faire de la prison, mettons.
1: Il est habillé en noir et blanc, aligné, prisonnier?
2: C'est non.
1: Non, OK.
2: Mais tu touches un point, là.
1: Ouais, OK. Ouais. Écoute, j'ai vraiment hâte de savoir. On vous dit ce qu'il fait exactement après William Cloutier qui... William Cloutier.
2: Attends, c'est un roi.
1: Oui, c'est là. Hein?
2: Oui,
1: c'est là, William
2: c'est
1: Cloutier.
2: Lui.
1: Jealous. Vous êtes arrêté.

0: Moi aussi, je dirais, c'est incroyable.
1: Donc, rappelle-nous la prémisse,
2: ouais,
1: s'il te plaît.
2: OK. Adama Camara, OK, qui est un ancien détenu en France.
1: Lucala Horonau.
2: Quoi? Non. C'est qui, lui?
1: Adama Camara.
2: Adama Camara.
1: J'ai entendu Lucala. Excuse-moi.
2: Très difficile à prononcer. Adama Camara, c'est un détenu en France qui fait le tour des rues pour sensibiliser les jeunes à la criminalité. Comment il s'y prend? Il a créé la grotte mobile.
1: La grotte?
2: La grotte mobile.
1: C'est quoi, la grotte mobile?
2: Il a fait une réplique dans un camion. Il a fait une réplique de sa cellule de prison. Okay?
1: Oh!
2: Immersion totale. Il y a même les bruits, toilettes à vue, l'ambiance, les murs tout crottés. Immersion totale dans une prison. Fait que là, il invite les jeunes à venir voir qu'est-ce que c'est vraiment la vie dans une cellule. C'est assez... c'est ça. C'est fracassant, bouleversant.
1: Ça enlève le goût de faire des mauvais choix,
2: vraiment.
1: Disons ça comme ça.
2: Vraiment. Puis,
1: j'aime l'idée.
2: C'est ça. Ça choque, là, tu sais.
1: Mais c'est le fun de voir des gens réhabilités qui veulent empêcher les autres de faire les erreurs qu'ils ont faites dans le passé.
2: Vraiment.
1: C'est ça, ça donne espoir.
2: Je trouve ça vraiment touchant.
1: Il y avait une bonne réponse. Jocelyne, plus d'une bonne réponse au 11-007. Ce week-end, moi, je vous rappelle, en tant que bon porte-parole, que c'est l'International de Montgolfière de Saint-Jean-sur-Richelieu.
2: Oui, oui.
1: J'y vais demain.
2: Ouais.
1: Donc, c'est deux week-ends. Il y a aussi un off festival pendant la semaine. France d'amour, il fait un spectacle, entre autres. Allez voir sur le site. Moi, là, ce que je veux vous dire, c'est que c'est une expérience familiale. C'est ça qui est le fun. Tu te promènes, prends une petite crème glacée.
2: Tellement le fun.
1: Il y a des manèges, puis les shows sont incroyables. The Offspring, demain, c'est soirée country.
2: Tu vas savoir tes petites bottes de country?
1: Mais qu'est-ce que tu penses?
2: Ben oui, je vais faire de la danse en ligne.
1: C'est sûr, je vais faire de la danse en ligne, toi?
2: De mon côté, décapage de table. Là, je me lance pour vrai. Je commence mes DIY de rénovation. Faut que je transforme des meubles. Mais je suis contente, là, c'est ma passion.
1: Je suis content que toi t'aimes ça. Ça va être ça.
2: C'est ma passion.
1: Content pour toi.
2: Oui, merci Pascal.
1: Bonne fin de jeudi tout le monde. PM Babin s'en vient avec les hits de l'été. Bye!
2: Bye!
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18: Salut! Allô! On se retrouve! Un gros début de soirée en musique, ça se passe sur les stations rythme. On y va pour la bouffe, les food trucks. On y va pour le genre d'expo agricole et les petits manèges. Puis on s'en va gagner des toutous. On y va pour voir les montgolfières s'envoler. Mais surtout, pour les nombreux spectacles, c'est le début de l'International de Montgolfière de Saint-Jean-sur-Richelieu.
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18: Encore effectivement de très, très gros spectacles cette année. The Offspring, Kane, Half Moon Run, Sean Paul pour une deuxième fois d'ailleurs. On s'est dit qu'on allait vous jouer un top 3 des plus gros artistes à être passés par Saint-Jean. À comme

0: trois des artistes internationaux à s'être arrêtés à Saint-Jean-sur-Richelieu pour l'International de Montgolfière qui commence d'ailleurs cette semaine sur la rive sud de Montréal en Montérégie. Rihanna est passée en 2006, il y a 20 ans. Elle lançait sa carrière musicale. Elle venait nous présenter son tout nouveau matériel, premier matériel d'un premier album. Je pense que ça coûterait un peu plus cher de l'avoir en 2026. Hein? Mais comme que l'avoir... Puis il y aurait un peu plus de monde, peut-être. Et quoi que ça a été quand même une très, très grosse soirée pour les Backstreet Boys. On l'a même échappé sur les autoroutes. C'était arrêté pour se rendre à Saint-Jean-sur-Richelieu. On revit plein de souvenirs. Hein? Il était chez nous en 2011 et il le sera cette année. Accueillons Sean Paul à l'International de Montgolfière.
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On termine la journée, on met la switch à off avec la musique de rythme, les hits de l'été. C'est PM Babin. Le festival de la poutine de Drummondville est lancé. On le retrouvera sur scène d'ailleurs ce soir. Il y aura Loud notamment, il y aura Horloge Simard et bien d'autres. Et Fred, que voici avec sa chanson « Je veux ». On vous souhaite un beau début de soirée puis un bon spectacle. En tout cas, si vous allez faire un tour à Drummondville ce soir.

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1: On est en mode poutine pour le festival de la poutine. Lancé ce soir, quel est votre type de poutine, votre sorte de poutine? On en a eu des textos, puis je peux vous confirmer qu'à cette heure-là, ça donne faim. Surtout que j'ai pas soupé encore, là. La petite fringale qui vient d'arriver. Alors, plusieurs y vont avec la classique, évidemment. Sauce brune, fromage en grains. Faut que ça fasse squick. Ça, c'est sûr. Sous la dent, c'est squick tout le temps. Gros réconfort. Quelqu'un nous dit, ma poutine préférée, c'est celle du patro du coin. Extra fromage. Ça, j'aime ça. Sauce bien chaude pour faire fondre tout ça. Il y a plusieurs variantes aussi qui sont populaires. La version italienne avec la sauce à spag. Les styles de luxe, là, canard confit, oignon caramélisé, tout ça. Moi, ce que je vous suggère, si vous allez en Gaspésie, c'est la sauce barbecue gaspésienne. Et on retrouve ça nulle part ailleurs. Puis à chaque année, j'en parle, c'est la fameuse sauce un peu ketchup, style ketchup vinaigré. Faut absolument essayer ça. Merci pour les textos, en tout cas.
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1: Merci pour vos messages. Bulle de conversation de l'application Cogeco Média. C'est Isabelle qui dit PM, je sors. On sort. Mon conjoint Laurent et moi, ce soir, dans le Vieux-Port de Montréal. Ça nous rappelle nos grosses années où on sortait dans les discothèques. Et j'aimerais entendre une chanson, c'est bien précis, là. Une chanson de Dr. Alban, 92. Le Suédois Dr. Alban. L'histoire ne dit pas, il est docteur de quoi, par exemple? C'est-tu un docteur de famille? Un médecin de famille? On a besoin de lui. 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

0: C'est assez chargé, merci. C'est la sensation William Cloutier. Il fait une tournée de parc. Hein, il est en spectacle dans plusieurs parcs cet été. À Lorraine, à Québec, à Chambly, à Sainte-Marie. On sera d'ailleurs au Festival du Fjord à Sacré-Cœur, Saguenay, le 13 août prochain, la semaine prochaine, le 14 à la plage de Saint-Zotier. Ensuite, on sera à Saint-Hyacinthe en septembre. Et là, on part en tournée tout l'automne. Laval, La Salle, Granby, Terrebonne, Valmorin, Gatineau, Repentigny. Je pense qu'il n'y a pas de... On passe à travers toutes les salles, c'est pas compliqué. Vous avez des détails dans la section calendrier du williamcloutier.ca. Allez donc vous acheter des billets puis encourager local, régional, québécois. La séquence, la prochaine séquence avec Kevin Bazinet, que vous connaissez très bien dans les hits de l'été.
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de Québec, Karim Ouellet. Dans cette édition du 6 août, les hits de l'été sur les stations rythme partout, partout au Québec et au-delà même sur l'application Cogeco Média. Si vous êtes à Québec d'ailleurs, dans le royaume de Karim Ouellet, ben vous pouvez aller faire un tour aux fêtes de la Nouvelle-France qui commence aussi ce soir. Si vous voyez des gens costumés, c'est tout à fait normal. Il y en a partout. Des personnages à découvrir. Plein de touristes aussi qui vont visiter ça. Ça se passe dans le Vieux-Québec pour la fin de semaine. C'est un grand classique. Voici Stats à rythme. 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
1: Ouais, ben, j'en connais qui vont être contents d'apprendre que Sale Barbe s'en vient dans quelques secondes. Yes. Ah, hey! Leur dernière chanson qui joue sur nos ondes. C'est assez festif, merci. Écoutez ça en intégralité dans quelques secondes dans les hits de l'été. Le 6 août, début du Festival de la Poutine à Drummondville. Si vous êtes dans le coin, allez vous bourrer la panse avec Loud, notamment en spectacle ce soir. On se déplace un peu plus à l'ouest, dans Montréal. Ça va être Fierté Montréal en fin de semaine avec le défilé. Ça va être Il Sonic au Parc Jean-Drapeau. Ça va être aussi l'International de Montgolfière de Saint-Jean-sur-Richelieu. Gros week-end sur la Rive-Sud en Montérégie. À Québec, maintenant, ben, les fêtes de la Nouvelle-France, ça s'est lancé ce soir. On commence ça ce soir direct dans le vieux avec plein de personnages déguisés. C'est super le fun. Et pas trop loin de là, ben, y a Cigale aussi à la baie de Beauport. Un beach party complètement là sur tout un week-end. Ça va être très, très festif. À Saint-Ambroise, il y a le Festival en chanson de Saint-Ambroise. Pour ceux qui nous écoutent au Saguenay. Et vous avez des expos agricoles partout. C'est le fun d'aller voir une vache en famille. Non, mais je dis ça de même. C'est une belle activité, honnêtement.

0: nous accueillir dans la grande famille de rythme. Merci de nous écouter ce soir. Valérie sera avec vous à 20h tantôt pour Stéphane, d'ailleurs, qui lui aussi est en vacances, des vacances tellement méritées. Valérie Chevalier à partir de 8h, 8h moins 5 tantôt, dans Rythme le soir. Il y a Philippe qui sera là aussi cette fin de semaine. Ben, d'abord, pour lancer la fin de semaine demain, parce qu'on va être quand même vendredi demain. Ceux qui sont en vacances, on perd le fil. Hein? C'est vendredi demain, 15h55, la hitlist à fil. Et il sera de retour le lendemain matin, samedi 9h, pour 30 ans de pop. Exclusivité Rythme.
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Ça va être dans nos souvenirs d'été, ça, certainement. Roxane Bruno et Michael Bublé sur les plaines d'Abraham, réunis au Festival d'été de Québec. Quelle soirée, quel homme fantastique, hein? Un crooner des temps modernes avec un côté gentleman qui est vraiment... vraiment très, très apprécié. Et il est fier canadien, puis il était fier de le dire, d'ailleurs, ce soir-là. Il a dit, il n'y a pas mieux timing pour vous dire, on est tellement fiers d'être canadien. Ariane Moffat avec Nuit Magique, Souvenir à rythme. Okay.

Votre playlist se poursuit avec Valérie Chevalier. Rythme le soir dans un instant. Ici PM Babin en studio, je vous dis, à dimanche. On va entamer une dernière semaine ensemble. Ça a été ça a passé vite. Est-ce que c'est déjà rendu la dernière semaine, la semaine prochaine, de la programmation d'été? Ça a juste pas de bon sens. La reprise de ce classique de Marie-Denise Pelletier, on termine là-dessus. Bonne soirée.

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17: Et oui, bon jeudi soir, vous êtes connectés à Rythme 102.9 avec un bon 2 heures ensemble pour vous accompagner dans votre soirée partout à Québec et Lévis. D'ailleurs, on est parti pour une grosse soirée du côté de Québec avec la première de la comédie musicale Peter Pan, oui, à la salle Albert Rousseau qui débute dans les prochaines minutes. Je vous rappelle que l'humoriste P.A. Méthode a dû se retirer là, du rôle de Capitaine Crochet. Dans un communiqué publié lundi, il a expliqué que les exigences là, physiques et vocales du personnage étaient plus importante qu'il avait anticipé. C'est finalement le comédien Dominique Saint-Laurent qui reprend le rôle pour les représentations à Québec. On souhaite évidemment le meilleur à P.A. Méthode. Est-ce que vous allez voir ce spectacle dans le prochain mois? Vous pouvez m'écrire ça dans la bulle de conversation en haut à droite dans l'application Cogeco Média. Mon nom est Carl Touin, le chanteur William Cloutier à venir. Il y en a un autre de Caen. Et on commence maintenant avec une chanson qui va nous amener de la chaleur sortie en 2011. Voici Simple Plan, Summer Paradise à Rythme 102.9. 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